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2: 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Il est 4h.

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6: Bonjour à tous, l'essentiel de l'actualité. Le sud de la France est en feu. Plusieurs incendies ont été recensés hier à Fréjus, dans le Var, à Rognac et à Alençon, Provence, dans les Bouches-du-Rhône. En Occitanie, un feu est parti de l'Hérault et s'est propagé doucement vers l'Aude. Plus de 800 hectares de terrain ont brûlé. 6 départements sont en alerte rouge pour les incendies. Les pompiers sont actuellement sur place. Justement, le Premier ministre est à Marseille cet après-midi. Il doit présider une cellule interministérielle de crise autour de la canicule et des feux de forêt. Il fera le point avec les pompiers et les élus locaux sur la mobilisation de l'État face à ces risques. Dans le reste de l'actualité, une femme est morte après des tirs de la police à Paris hier. Les autorités sont intervenues dans un restaurant après le signalement d'une personne en état de démence. La victime aurait surgi avec un couteau et s'en serait pris à une policière. Une enquête est actuellement en cours. En football, les États-Unis ont décroché leur billet pour les 8e de finale du mondial après avoir gagné contre la Bosnie-Herzégovine 2-0. Ils joueront le prochain tour contre la Belgique, les Diables Rouges qui ont réussi un incroyable retour face au Sénégal. Mené 2-0, ils s'imposent finalement 3-2. De son côté, l'Angleterre a aussi évité le piège de la République démocratique du Congo. Les Anglais l'ont emporté 2-1 grâce à un doublé d'Harry Kane.
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8: Et pour ce jeudi 2 juillet, côté prévision météo et pour tous les prochains jours d'ailleurs, c'est soleil, soleil et encore soleil annoncé par Météo France avec du vent également qui va continuer à souffler durant toute la semaine autour des 60 voire 70 km/h en rafale pour cette journée de jeudi 2 juillet. Et côté température, entre 23 et 36 degrés annoncés avec un très faible taux d'humidité. On est grosso modo entre 20 et 40%. De ce fait, le risque incendie est très élevé sur tout le pourtour méditerranéen. Donc soyez évidemment très prudents puisque la majorité des départs de feu sont dus à l'activité humaine. Donc faites très attention de ce côté-là. Du côté de la plage, si vous profitez de l'eau, protégez-vous bien la peau du soleil. L'indice UV sera de 9 et la température de l'eau autour des 25 degrés. En ce 2 juillet, on souhaite une bonne fête aux Martiniens et une bonne journée à toutes et à tous.

Bonjour à tous, les prévisions pour cette nouvelle journée, l'horoscope de ce 2 juillet. Avec les béliers, vous n'êtes pas spécialement de très bonne humeur, il faudra essayer de relativiser. Les taureaux, on reconnaîtra votre talent et on vous encouragera à poursuivre dans la bonne direction. Les gémeaux, votre imagination fertile est un outil qui vous ouvrira les portes du succès. Les cancers, vous brûlez de curiosité et vous pourriez bien être très productif aujourd'hui. Lion, maussade, vous vous sentez incompris, sortez de votre bulle. Les vierges, en amitié, vous saurez être présents aux côtés de ceux qui en ont besoin. Les balances, vous aurez besoin de bouger, quelques exercices physiques seront les bienvenus. Scorpion, tout surmenage sera évité car votre organisme ne sera pas assez solide pour supporter la cadence effrénée que vous allez lui imposer. Sagittaire, vous serez capable de réaliser des prouesses intellectuelles remarquables aujourd'hui. Capricorne, un changement se profile dans votre vie et vous êtes hautement capable de l'affronter, vous en serez peut-être même l'instigateur. Les Verseaux, vous mettrez aujourd'hui votre volonté au service de vos ambitions. Enfin, les Poissons, n'hésitez pas à entreprendre, osez tenter des choses difficiles. Ce sera la journée de tous les possibles. Très bonne journée à tous.

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1: Les dés que nous utilisons sont très légèrement pipés. En effet, les trous sur les faces d'un dé ne le rendent pas parfaitement régulier. Étant moins creusé et donc plus lourd du côté du 1, le dé aura légèrement tendance à afficher un 6 plutôt qu'un 1. Pour se prémunir de ce problème, les trous des dés de casino sont remplis avec une peinture ayant le même poids que le reste du dé.
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Bonjour à tous, nous sommes aujourd'hui le 2 juillet, journée où nous souhaitons une bonne fête aux Martiniens. Bon anniversaire à vous qui êtes né un 2 juillet, c'est un point en commun que vous avez avec Margot Robbie, Adrien Gallo, Lindsay Lohan, Flavie Flamand, Thomas Soto, Maïtena Biraben, Samy Nasri, Pierre Lescure, Lynn Renault, Pierre Cardin et René Lacoste. Ça s'est passé un 2 juillet 1816, c'est le naufrage du navire La Méduse au large de côte nord-africaine atlantique avec du cannibalisme de survie sur un radeau de survivants, fait divers qui inspirera le tableau Le Radeau de la Méduse au peintre français Théodore Géricault. 1934, c'est la naissance de l'armée de l'air française. 1986, c'est la sortie de Basile, détective privé, le premier film d'animation de John Musker et Ron Clements, marquant la fin de l'âge noir des studios Disney, débuté en 1966, date de la mort de Walt Disney. Et puis le 2 juillet 2008, c'est la libération d'Ingrid Betancourt. Le dicton du jour, s'il pleut le 2 juillet, tout le mois sera ennuyé. Très bonne journée à tous!

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1: Et dans votre télé pour ce jeudi 2 juillet, je vous propose de retrouver un magnifique magazine, c'est Le Grand Échiquier. Sous la conduite de Claire Chazal et d'André Manoukian, Le Grand Échiquier célèbre la Méditerranée comme un territoire de dialogue, de transmission et de création. De ses rives orientales à ses rivages européens, la Méditerranée se raconte ici à travers ses voix, ses artistes et ses émotions. Sur scène, l'orchestre de l'Opéra Royal de Versailles, dirigé par Lucie Leguet, accompagne des artistes d'exception, parmi lesquels Hélène Ségara, Patrick Fiori, Ibatawaji, Yael Naïm, Ibrahim Malouf, Icar ou encore El Murvini, I Muvrini. Figure centrale de la soirée, Ibrahim Malouf, en maître de cérémonie musicale, a imaginé des séquences inédites autour du chef Grégory Cohen. La cuisine méditerranéenne est également mise à l'honneur comme un puissant vecteur de lien et de convivialité. Le Grand Échiquier, c'est donc à retrouver ce jeudi sur France 2. On retrouve également sur TF1 la série Zodiac, sur France 3 La Stagiaire, sur France 5 retrouver Lutèce sur les traces des Parisis en inédit. Sur M6, c'est également la Coupe du Monde avec toujours les 16e de finale. Sur Arte, on retrouve la série Happy Valley. C'est une série inédite avec le premier épisode. Sur France 4, c'est du cinéma avec Le Retour. Sur W9, il n'y a que la vérité qui compte. Sur TMC, un film mythique, Fantomas. Sur TFX, c'est Baby Boom. Sur Gulli, Jack Hunter et L'œil de l'astre. Sur T18, c'est Le Vieux Fusil. Sur Novo 19, le film Marseille. Sur TF1, série film, c'est la série Elsbeth. Et puis on termine avec RMC Story, la folie du camping-car, des vacances pas comme les autres. Très bonne soirée télé avec Delta FM.
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2: Bonjour à tous, à la une de l'actualité, des flammes dans le sud de la France. Plusieurs incendies ont été recensés hier à Fréjus dans le Var et à Rognac dans les Bouches-du-Rhône entre autres. Et en Occitanie, un feu parti de l'Hérault s'est propagé vers l'Aude. Plus de 800 hectares de terrain ont brûlé. 6 départements sont en alerte rouge pour les feux de forêt. Des centaines de pompiers sont mobilisés. Et justement, le Premier ministre est à Marseille cet après-midi. Sébastien Lecornu doit présider une cellule interministérielle de crise autour de la canicule et des feux de forêt. Il fera le point avec les pompiers et les élus locaux sur la mobilisation de l'État face à ces risques. À l'étranger, le bilan humain s'alourdit au Venezuela après le double séisme. Les autorités annoncent 2295 morts et plus de 11 000 blessés une semaine après la catastrophe. Un deuil national de 7 jours a été décrété. L'ONU estime qu'environ 50 000 personnes sont toujours portées disparues. On termine par du sport et du football. Les États-Unis ont décroché leur billet pour les huitièmes de finale du Mondial cette nuit après avoir gagné contre la Bosnie 2-0. Ils vont jouer le prochain tour contre la Belgique. Les Diables Rouges qui ont réussi un incroyable retour face au Sénégal. Ils étaient menés 2-0 en fin de match et s'imposent finalement 3-2 après prolongation.
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3: Et pour ce jeudi 2 juillet, côté prévision météo et pour tous les prochains jours d'ailleurs, c'est soleil, soleil et encore soleil annoncé par Météo France avec du vent également qui va continuer à souffler durant toute la semaine autour des 60 voire 70 km/h en rafale pour cette journée de jeudi 2 juillet. Et côté température, entre 23 et 36 degrés annoncés avec un très faible taux d'humidité. On est grosso modo entre 20 et 40%. De ce fait, le risque incendie est très élevé, surtout le pourtour méditerranéen. Donc soyez évidemment très prudents puisque la majorité des départs de feu sont dus à l'activité humaine. Donc faites très attention de ce côté-là. Du côté de la plage, si vous profitez de l'eau, protégez-vous bien la peau du soleil. L'indice UV sera de 9 et la température de l'eau autour des 25 degrés. En ce 2 juillet, on souhaite une bonne fête aux Martiniens et une bonne journée à toutes et à tous.
4: Bonjour à toutes et tous et bienvenue dans l'excellent matin sur Delta FM 88.9. On est le jeudi 2 juillet, deuxième jour de juillet, le soleil est déjà là, implacable. Alors si vous nous écoutez depuis Aigues-Mortes, depuis le Gros-du-Roi ou depuis Saint-Laurent-des-Gouzes, très heureux de vous retrouver pour cette matinée. Au programme ce matin, notre découverte d'artiste du jeudi. Et aujourd'hui, on s'intéresse à Noah Hill, un nom que vous allez retenir. Et puis l'inconnu de la semaine, cette semaine, un jeune homme de 22 ans qui utilise une imprimante 3D pour changer des vies. Et en fin de matinée, une information sérieuse et importante sur le risque incendie dans nos massifs méditerranéens. Ça concerne tout le monde. Allez, on commence en musique. Grand Corps Malade et Stiletto avec Le Prochain Rêve, c'est tout de suite sur Delta FM. Très bonne matinée à vous.
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1: Bonjour à tous, les prévisions pour cette nouvelle journée, l'horoscope de ce 2 juillet. Avec les béliers, vous n'êtes pas spécialement de très bonne humeur, il faudra essayer de relativiser. Les taureaux, on reconnaîtra votre talent et on vous encouragera à poursuivre dans la bonne direction. Les gémeaux, votre imagination fertile est un outil qui vous ouvrira les portes du succès. Les cancers, vous brûlez de curiosité, vous pourriez bien être très productif aujourd'hui. Lion, maussade, vous vous sentez incompris, sortez de votre bulle. Les vierges, en amitié, vous saurez être présent aux côtés de ceux qui en ont besoin. Les balances, vous aurez besoin de bouger, quelques exercices physiques seront les bienvenus. Scorpion, tout surmenage sera évité car votre organisme ne sera pas assez solide pour supporter la cadence effrénée que vous allez lui imposer. Sagittaire, vous serez capable de réaliser des prouesses intellectuelles remarquables aujourd'hui. Capricorne, un changement se profile dans votre vie et vous êtes hautement capable de l'affronter, vous en serez peut-être même l'instigateur. Les Verseaux, vous mettrez aujourd'hui votre volonté au service de vos ambitions. Enfin, les Poissons, n'hésitez pas à entreprendre, oser et tenter des choses difficiles. Ce sera la journée de tous les possibles. Très bonne journée à tous.

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0: Geneviève avec Fleur de Lys sur Delta FM Terre de Camargue. Allez, tout de suite, comme chaque jour, je vous propose de retrouver l'actualité locale et régionale avec Nicolas.
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2: Bonjour à tous, direction Lunel ce matin dans l'Hérault. Le risque feu de forêt est en catégorie rouge ce mercredi et en cause de forte chaleur bien sûr, la sécheresse évidemment, mais aussi le vent. La commune renforce la surveillance des massifs avec les policiers municipaux, les pompiers également ces derniers jours. Les habitants sont toujours appelés ce jeudi à la plus grande prudence pour éviter tout départ de feu. Les feux justement, un important incendie s'est déclaré hier après-midi entre l'Hérault et l'Aude à la frontière des communes de Beaufort, Maillac et Pouzol-Minervois. Plus de 800 hectares avaient déjà brûlé hier soir, plus de 500 pompiers mobilisés, plusieurs habitants évacués, des routes coupées. Les vents forts compliquaient la situation et l'intervention des secours. À la Grande Motte, une nouvelle méthode de lutte contre les moustiques est testée pendant 6 mois. La ville expérimente des pièges pondoirs pour capturer les femelles et un traitement larvicide à base de bactéries naturelles. L'objectif est de limiter la prolifération des moustiques, notamment du tigre, en misant aussi sur la mobilisation des habitants. Les résultats de cette expérimentation seront évalués à l'issue de la période estivale. Le littoral camarguais face à un défi majeur lié au changement climatique. Selon les projections du CIMADREM, environ 32 000 personnes pourraient être exposées au risque de submersion marine d'ici 2100, du Gros-du-Roi à Port-Saint-Louis-du-Rhône. La montée du niveau de la mer et des tempêtes plus fréquentes pousse les autorités à étudier plusieurs scénarios, de la protection par des digues au recul stratégique du littoral. Les choix définitifs sont attendus en 2027. Et puis la Banque alimentaire du Gard organise une distribution gratuite de fruits et de légumes. Ce jeudi, ça se passe du côté de Nîmes. Près de 4 tonnes de produits frais seront proposés au public de 14 à 16 heures dans les locaux de l'association. Brugnons, melons, bananes et légumes seront disponibles sans condition de ressources. Une opération qui vise à la fois à aider les habitants et à lutter contre le gaspillage alimentaire. Très bonne journée sur Delta FM.

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1: Des antirides inattendues. Contre les rides, dormez sur le dos. Il semblerait que dormir dans certaines positions favoriserait l'apparition de rides de surface au réveil, qui finissent par ne plus disparaître dans la matinée. Se coucher sur le côté augmenterait les risques de ridules au niveau des joues et du menton, tandis que dormir sur le ventre favoriserait leur apparition sur le front. Le mieux serait donc de s'endormir sur le dos pour réduire la survenue des rides. Portez vos lunettes. Le mouvement répétitif au niveau du visage, tel que froncer les sourcils, sollicite les muscles faciaux et peuvent donc entraîner la formation de rides de surface. C'est pour cela qu'il est conseillé de porter ses lunettes de vue et des verres solaires en cas de forte luminosité. Ils évitent de plisser les yeux et protègent leur contour des UV. Craquer pour le cacao. Eh oui, ce dernier contient un niveau élevé en certains flavanols qui protègent la peau des méfaits du soleil. Il stimule également la circulation des cellules sanguines et rendrait la peau plus douce. Manger du poisson. Manger plus de saumon ou de tout autre poisson pêché en mer froide. Ils sont très riches en protéines. Or, ces substances sont indispensables à la régénération des tissus cutanés. Ce type de poisson est également bourré d'acides gras, les fameux oméga-3, qui conservent la peau jeune et belle en la nourrissant. L'eau du robinet décape trop la peau. Elle détruit sa barrière lipidique naturelle qui protège en partie les tissus cutanés de l'apparition de rides. Se laver trop souvent le visage, plusieurs fois par jour, revient donc à exposer sa peau à l'apparition de rides. La solution, préférer un gel nettoyant formulé spécialement pour le visage. AA, des antirides naturelles. Ces acides naturels de fruits nettoient les couches supérieures des cellules de la peau. Ils réduisent ainsi l'apparition des rides et ridules, en particulier sur le pourtour des yeux. Le teint débarrassé de ses peaux mortes redevient lumineux. Attention, les AA acides de fruits sont mieux tolérés par les peaux grasses que par les peaux sèches, sensibles ou réactives. Les AA sont des acides naturellement présents dans les fruits et les plantes, mais aussi dans les produits lactés, acides lactiques dans le miel ou le lait fermenté.

Bonjour à tous, nous sommes aujourd'hui le 2 juillet, journée où nous souhaitons une bonne fête aux Martiniens. Bon anniversaire à vous qui êtes nés un 2 juillet, c'est un point en commun que vous avez avec Margot Robbie, Adrien Gallo, Lindsay Lohan, Flavie Flamand, Thomas Soto, Maïtena Biraben, Samy Nasri, Pierre Lescure, Lynn Renaud, Pierre Cardin et René Lacoste. Ça s'est passé un 2 juillet 1816, c'est le naufrage du navire, la Méduse, au large de côte nord-africaine atlantique, avec du cannibalisme de survie sur un radeau de survivants, fait divers qui inspirera le tableau Le radeau de la Méduse au peintre français Théodore Géricault. 1934, c'est la naissance de l'armée de l'air française. 1986, c'est la sortie de Basile, détective privé, le premier film d'animation de John Musker et Ron Clements, marquant la fin de l'âge noir des studios Disney, débuté en 1966, date de la mort de Walt Disney. Et puis le 2 juillet 2008, c'est la libération d'Ingrid Betancourt. Le dicton du jour, s'il pleut le 2 juillet, tout le mois sera ennuyé. Très bonne journée à tous!

Monte Marco avec Monstre sur le 88.9. Allez, comme chaque lundi et comme chaque jeudi, dans l'excellent matin, on prend le temps de s'arrêter sur un artiste. Et ce matin, direction Noah Hill. Alors, Noah Hill, c'est une voix qui arrive de nulle part et qui s'impose immédiatement. Un univers à la croisée de la pop atmosphérique et de la soul introspective. Des textes qui parlent de doutes, de perceptions, de ce moment où l'on ne sait plus très bien ce que l'on ressent, si ce que l'on ressent est réel ou construit. Vous le connaissez peut-être puisque, en fait, c'est le chanteur et le leader du groupe Parcells. Il est sorti très récemment It's All In My Head, le titre qu'on va vous faire découvrir, et il résume assez bien cette ligne directrice. Tout peut être réel, tout peut être dans la tête, et finalement, est-ce que ça change quelque chose? Ce qui frappe chez Noah Hill, c'est la maîtrise. On n'est pas face à quelqu'un qui tâtonne, les productions sont soignées, les arrangements subtils, la voix posée avec une assurance tranquille. Un artiste à suivre de très près cet été, Noah Hill, It's All In My Head, à découvrir tout de suite sur Delta FM.

Le prochain tour contre la Belgique. Les Diables Rouges qui ont réussi un incroyable retour face au Sénégal. Menés 2-0 jusqu'à la 87e minute, ils s'imposent finalement 3-2 après prolongation. De son côté, l'Angleterre a aussi évité le piège de la République démocratique du Congo. Les Anglais l'ont emporté 2-1 grâce à un doublé d'Harry Kane. Ça joue encore les 16e de finale ce soir. Espagne-Autriche dès 21h, Portugal-Croatie à 1h du matin. Suisse-Algérie, ce sera à 5h. En tennis, surprise à Londres, un mois après son sacre à Roland-Garros, la russe Mira Andreeva est éliminée dès le deuxième tour. La numéro 5 mondiale s'est inclinée en 3-7 après près de 3 heures de jeu. Côté français, ça passe pour Arthur Hinderknecht au troisième tour. C'est terminé pour Diane Parry. On a encore 6 tricolores sur le gazon britannique aujourd'hui. L'équipe de France de natation retient son souffle à 5 semaines des championnats d'Europe de Saint-Denis. Les deux têtes d'affiche, Léon Marchand, Maxime Grousset, les deux sont blessés. Marchand a déclaré forfait au championnat de France pour ne prendre aucun risque. Grousset soigne une fracture du pied. Leur participation au championnat d'Europe reste encore incertaine. Voilà pour l'essentiel de l'actualité sportive.

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2: Dans votre agenda de ce jeudi 2 juillet sur Delta FM, eh bien, l'espace culture Jean Jaurès clôture sa saison 2025-2026.

0: avec l'exposition Fragilité de l'artiste plasticienne Julie Abou. Ce jeudi à 18h30, vous êtes conviés au vernissage en présence de l'artiste. À travers ses œuvres en porcelaine, Julie Abou nous propose une réflexion sensible et poétique sur la délicatesse du vivant, qu'il s'agisse de la nature, du corps ou de la matière elle-même. Un rendez-vous qui invite à l'écoute et au respect. C'est à l'espace culture Jean Jaurès de Vauvert avec donc l'exposition Fragilité. L'entrée est libre et gratuite. Également, la Sommière, la place du marché, accueille ce jeudi l'orchestre de l'école de musique de Vauroux, venu tout droit d'Estonie. Fondé en 2000, cet ensemble est passé d'un simple orchestre à cordes à une véritable symphonette de 45 musiciens, mêlant élèves et enseignants sous la baguette de Jeanne Ranvert. Habitué des scènes européennes, il vous propose un répertoire varié, naviguant avec aisance de la période baroque aux œuvres contemporaines. Une belle opportunité de découvrir le talent de ces jeunes musiciens nordiques. C'est donc sur la place du marché de Sommières ce jeudi soir. Et puis, pour finir, la médiathèque Saint-Exupéry de Palavas-les-Flots vous propose ce jeudi à 19h une rencontre thématique intitulée « Connaissez-vous vraiment la réserve marine ?» Organisée en collaboration avec l'Association de gestion de la réserve marine de la côte palavasienne, cet événement est une invitation à mieux comprendre et protéger notre biodiversité locale, en particulier autour des sites emblématiques du banc rocheux de Porquières et du rocher de Coussensa. Une soirée essentielle pour agir ensemble en faveur de la préservation de notre littoral. Très bonne sortie avec Delta FM.
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1: On se retrouve avec notre praticienne en médecine chinoise, c'est Guylaine Ollier, bonjour.
2: Bonjour.
1: Avec des petites clés pour votre bien-être. Et puis, le bien-être, ça passe aussi par l'alimentation. On va s'intéresser ensemble à la diététique de l'été, puisque nous avons vu que dans la loi des cinq éléments, l'été était associé au cœur, à la chaleur, au yang, au feu donc, à la saveur amère et aux papilles gustatives. Et bien, à partir de tous ces éléments-là, on va vous aider à faire votre liste de courses et à adopter des bonnes attitudes et bonnes habitudes alimentaires liées à cette saison, Guylaine.
2: Oui, donc ce qui nous intéresse en diététique, en été, est la saveur amère, en relation directe avec l'élément feu. Elle soutient le cœur et ses fonctions. Elle possède les propriétés de raffermir, d'assécher, de refroidir et de clarifier. Les aliments de saveur amère sont le blé, abricot, le mouton, échalote, laitue, le pissenlit, chicorée, endive, salade frisée, céleri, asperge, chou rave, verveine, rhubarbe, etc. En été, tous les aliments de nature chaude entretiennent évidemment la chaleur à l'intérieur du corps, entraînant la sudation de la sueur. Et pour une personne qui transpire déjà beaucoup, cela peut engendrer de la fatigue ou de la constipation ou la sécheresse des muqueuses, des yeux ou de la peau.
1: D'ailleurs, c'est peut-être un signal de notre corps, parce que l'été, souvent, on a un petit peu envie de manger froid.
2: Et oui, en excès, cette saveur amère nuit au cœur, aux os, aux dents, et il convient de la réduire en cas de pathologie les concernant. L'excès de yang du cœur est souvent dû à des erreurs diététiques, avec une surconsommation de saveurs amères, comme le café, le thé, la bière, le vin, le tabac, les épices fortes, sont donc à consommer avec modération. La cuisson influe aussi sur les propriétés des aliments et notamment sur leur nature. La cuisson au barbecue, très prisée en été, exerce une dessiccation sur les aliments et renforce leur nature chaude. Donc, je ne vais pas trop me faire des amis, mais il faut diminuer aussi la consommation de viande pour les barbecues, notamment l'agneau et le porc, et la remplacer par le poisson et les céréales, sauf le blé. Et puis éviter aussi l'alcool, donc les barbecues et les épices, au pouvoir donc asséchant et stimulant et donnant soif, entraînant ainsi un cercle vicieux.
1: Alors il faudrait plutôt privilégier les légumes et puis manger froid donc.
2: Voilà, l'été il faut consommer plutôt des aliments froids et crus, comme les crudités par exemple, ou alors les fruits et les légumes rouges. La couleur rouge est la couleur de la saison. Privilégier aussi les saveurs douces, piquantes et salées. A l'inverse, pour les personnes en vide de feu, il convient de consommer surtout des aliments amers et stimulants, acides et salés en particulier, les œufs, les huîtres, le blé et le thé.
1: Et puis si on parle de la couleur, c'est vrai qu'en fait on peut se laisser guider par la nature tout simplement, puisqu'on voit que selon les saisons, on a plus ou moins de légumes qui poussent et de fruits dans telle ou telle couleur, donc ça peut être... un bon guide.
2: Voilà, tout à fait, les tomates, les fruits rouges, par exemple.
1: Les poivrons qui poussent rouges, etc.
2: Aussi, donc, tout à fait.
1: Ouais. Et puis, ne pas oublier que les bons poissons à la plancha, en plus on est dans une région qui est quand même un petit peu adaptée, c'est pas trop mal non plus quand même.
2: C'est vrai.
1: Alors du coup, l'été, on a quand même soif aussi, les boissons.
2: Alors, concernant les boissons, il est préférable toujours de boire de façon tempérée ou chaude, et à éviter l'abus de jus de fruits, car ceci disperse l'énergie et dilate le cœur. Mais quelle que soit la saison, les besoins de chacun restent tout à fait personnels, selon bien sûr l'état de santé du moment.
1: Et puis pour les boissons, on voit d'ailleurs que dans le désert, ils ont plutôt tendance à boire du thé, plutôt que des boissons glacées.
2: Alors
1: ils n'ont pas forcément le congélateur à disposition.
2: Tout à fait, précisément le thé vert.
1: Thé vert.
2: Le thé vert qui est rafraîchissant.
1: Qui est rafraîchissant et qui est donc hydratant parce que, je crois, le corps disperse moins d'énergie à essayer de remettre à bonne température la boisson si elle est à température ambiante plutôt que glacée.
2: Tout à fait.
1: Merci pour tous ces petits conseils, Guylaine. Et puis on fonce acheter les fruits et légumes.

Sebastiano avec mon amant de Saint-Jean sur Delta FM Terre de Camargue. Allez, on boucle cette première heure, juste après le flash et la météo, l'inconnu de la semaine. Et cette semaine, cette histoire, c'est l'histoire d'un étudiant de 22 ans qui a décidé de mettre ses compétences en ingénierie au service de ceux qui n'ont pas accès aux soins. Une belle histoire, à tout de suite. Voici Chabouzé avec Born to Die et puis le flash national, c'est dans un instant.

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2: Bonjour à tous. À la une de l'actualité, des flammes dans le sud de la France. Plusieurs incendies ont été recensés hier à Fréjus dans le Var et à Rognac dans les Bouches-du-Rhône, entre autres. Et en Occitanie, un feu parti de l'Hérault s'est propagé vers l'Aude. Plus de 800 hectares de terrain ont brûlé. 6 départements sont en alerte rouge pour les feux de forêt. Des centaines de pompiers sont mobilisés. Et justement, le Premier ministre est à Marseille cet après-midi. Sébastien Lecornu doit présider une cellule interministérielle de crise autour de la canicule et des feux de forêt. Il fera le point avec les pompiers et les élus locaux sur la mobilisation de l'État face à ces risques. À l'étranger, le bilan humain s'alourdit au Venezuela après le double séisme. Les autorités annoncent 2295 morts et plus de 11 000 blessés une semaine après la catastrophe. Un deuil national de 7 jours a été décrété. L'ONU estime qu'environ 50 000 personnes sont toujours portées disparues. On termine par du sport et du football. Les États-Unis ont décroché leur billet pour les huitièmes de finale du Mondial cette nuit après avoir gagné contre la Bosnie 2-0. Ils vont jouer le prochain tour contre la Belgique. Les Diables Rouges qui ont réussi un incroyable retour face au Sénégal. Ils étaient menés 2-0 en fin de match et s'imposent finalement 3-2 après prolongation.
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3: Et pour ce jeudi 2 juillet, côté prévision météo et pour tous les prochains jours d'ailleurs, c'est soleil et encore soleil annoncé par Météo France avec du vent également qui va continuer à souffler durant toute la semaine autour des 60 voire 70 km/h en rafale pour cette journée de jeudi 2 juillet. Et côté température, entre 23 et 36 degrés annoncés avec un très faible taux d'humidité. On est grosso modo entre 20 et 40%. De ce fait, le risque incendie est très élevé sur tout le pourtour méditerranéen. Donc soyez évidemment très prudents puisque la majorité des départs de feu sont dus à l'activité humaine. Donc faites très attention de ce côté-là. Du côté de la plage, si vous profitez de l'eau, protégez-vous bien la peau du soleil. L'indice UV sera de 9 et la température de l'eau autour des 25 degrés. En ce 2 juillet, on souhaite une bonne fête aux Martiniens et une bonne journée à toutes et à tous.
4: Il est un peu plus de 8h sur Delta FM 88.9, deuxième heure de l'excellent matin. Bienvenue à ceux qui viennent de nous rejoindre. L'inconnu de la semaine arrive dans quelques instants et cette semaine, on parle d'un jeune homme dont vous n'avez probablement jamais entendu le nom et qui pourtant change concrètement des vies avec deux imprimantes 3D et beaucoup de générosité. On y vient juste après. D'abord la musique, Lips Inc. avec Funky Town sur Delta FM.

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1: Bonjour à tous, les prévisions pour cette nouvelle journée, l'horoscope de ce 2 juillet. Avec les béliers, vous n'êtes pas spécialement de très bonne humeur, il faudra essayer de relativiser. Les taureaux, on reconnaîtra votre talent et on vous encouragera à poursuivre dans la bonne direction. Les gémeaux, votre imagination fertile est un outil qui vous ouvrira les portes du succès. Les cancers, vous brûlez de curiosité, vous pourriez bien être très productif aujourd'hui. Lion, maussade, vous vous sentez incompris, sortez de votre bulle. Les vierges, en amitié, vous saurez être présent aux côtés de ceux qui en ont besoin. Les balances, vous aurez besoin de bouger, quelques exercices physiques seront les bienvenus. Scorpion, tout surmenage sera évité car votre organisme ne sera pas assez solide pour supporter la cadence effrénée que vous allez lui imposer. Sagittaire, vous serez capable de réaliser des prouesses intellectuelles remarquables aujourd'hui. Capricorne, un changement se profile dans votre vie et vous êtes hautement capable de l'affronter, vous en serez peut-être même l'instigateur. Les Verseaux, vous mettrez aujourd'hui votre volonté au service de vos ambitions. Enfin, les Poissons, n'hésitez pas à entreprendre, osez tenter des choses difficiles. Ce sera la journée de tous les possibles. Très bonne journée à tous.
2: Ah ouais.

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1: Bonjour à tous, direction Lunel ce matin dans l'Hérault. Le risque feu de forêt est en catégorie rouge ce mercredi et en cause de fortes chaleurs bien sûr, la sécheresse évidemment, mais aussi le vent. La commune renforce la surveillance des massifs avec les policiers municipaux, les pompiers également ces derniers jours. Les habitants sont toujours appelés ce jeudi à la plus grande prudence pour éviter tout départ de feu. Les feux justement, un important incendie s'est déclaré hier après-midi entre l'Hérault et l'Aude à la frontière des communes de Beaufort, Maillac et Pouzol-Minervois. Plus de 800 hectares avaient déjà brûlé hier soir, plus de 500 pompiers mobilisés, plusieurs habitants évacués, des routes coupées. Les vents forts compliquaient la situation et l'intervention des secours. À la Grande Motte, une nouvelle méthode de lutte contre les moustiques est testée pendant 6 mois. La ville expérimente des pièges pondoirs pour capturer les femelles et un traitement larvicide à base de bactéries naturelles. L'objectif est de limiter la prolifération des moustiques, notamment du tigre, en misant aussi sur la mobilisation des habitants. Les résultats de cette expérimentation seront évalués à l'issue de la période estivale. Le littoral camarguais face à un défi majeur lié au changement climatique. Selon les projections du CIMADREM, environ 32 000 personnes pourraient être exposées au risque de submersion marine d'ici 2100, du Gros-du-Roi à Port-Saint-Louis-du-Rhône. La montée du niveau de la mer et des tempêtes plus fréquentes pousse les autorités à étudier plusieurs scénarios, de la protection par des digues au recul stratégique du littoral. Les choix définitifs sont attendus en 2027. Et puis la Banque alimentaire du Gard organise une distribution gratuite de fruits et de légumes. Ce jeudi, ça se passe du côté de Nîmes. Près de 4 tonnes de produits frais seront proposés au public de 14 à 16 heures dans les locaux de l'association. Brugnons, melons, bananes et légumes seront disponibles sans condition de ressources. Une opération qui vise à la fois à aider les habitants et à lutter contre le gaspillage alimentaire. Très bonne journée sur Delta FM.

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1: Et dans votre télé pour ce jeudi 2 juillet, je vous propose de retrouver un magnifique magazine, c'est Le Grand Échiquier. Sous la conduite de Claire Chazal et d'André Manoukian, Le Grand Échiquier célèbre la Méditerranée comme un territoire de dialogue, de transmission et de création. De ses rives orientales à ses rivages européens, la Méditerranée se raconte ici à travers ses voix, ses artistes et ses émotions. Sur scène, l'orchestre de l'Opéra Royal de Versailles, dirigé par Lucie Leguet, accompagne des artistes d'exception, parmi lesquels Hélène Segarra, Patrick Fiori, Ibatawaji, Yael Naïm, Ibrahim Malouf, Icar ou encore El Murvini, I Muvrini. Figure centrale de la soirée, Ibrahim Malouf, en maître de cérémonie musicale, a imaginé des séquences inédites autour du chef Grégory Cohen. La cuisine méditerranéenne est également mise à l'honneur comme un puissant vecteur de lien et de convivialité. Le Grand Échiquier, c'est donc à retrouver ce jeudi sur France 2. On retrouve également sur TF1 la série Zodiac, sur France 3 La Stagiaire, sur France 5 retrouver Lutèce sur les traces des Parisis en inédit. Sur M6, c'est également la Coupe du Monde avec toujours les 16e de finale. Sur Arte, on retrouve la série Happy Valley. C'est une série inédite avec le premier épisode. Sur France 4, c'est du cinéma avec Le Retour. Sur W9, il n'y a que la vérité qui compte. Sur TMC, un film mythique, Fantomas. Sur TFX, c'est Baby Boom. Sur Gulli, Jack Hunter et L'œil de l'astre. Sur T18, c'est Le Vieux Fusil. Sur Novo 19, le film Marseille. Sur TF1, série film. C'est la série Elsbeth. Et puis on termine avec RMC Story, la folie du camping-car, des vacances pas comme les autres. Très bonne soirée télé avec Delta FM.
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0: Sur Delta FM, aujourd'hui, on parle logement et rénovation avec la communauté de communes Terre de Camargue et Julie Drogret, directrice Habitat. Bonjour.
1: Bonjour.
0: Alors pour commencer, est-ce que vous pouvez nous présenter le service Habitat? Car oui, il y en a un à la communauté de communes Terre de Camargue.
1: Oui, tout à fait. Le service Habitat de Terre de Camargue accompagne les habitants sur toutes les questions liées au logement, que ce soit la rénovation énergétique, l'adaptation également du logement au vieillissement ou au handicap, l'accès aux aides financières, l'amélioration du confort de l'habitat ou encore la lutte contre l'habitat dégradé. Donc notre objectif à la communauté de communes est simple, aider les habitants à mieux vivre dans leur logement avec un accompagnement gratuit, c'est important, neutre et de proximité.
0: Et donc vous intervenez sur les trois communes évidemment de Terre de Camargue, Aigues-Mortes, Le Gros-du-Roi et Saint-Laurent-des-Gouzes.
1: Tout à fait.
0: Alors pourquoi est-ce que aujourd'hui ce service il est important sur le territoire ?
1: Mais il est important parce que notre territoire connaît aujourd'hui, enfin depuis un moment, de fortes tensions sur le logement. Les prix de l'immobilier sont élevés, il y a beaucoup de résidences secondaires et certains habitants rencontrent des difficultés pour se loger ou pour entretenir leur logement. En parallèle de cette situation, donc beaucoup de logements anciens nécessitent des travaux pour être isolés, pour être moins énergivores ou mieux adaptés au vieillissement, tout simplement, de leurs habitants. C'est pourquoi la communauté de communes a lancé plusieurs actions importantes, notamment donc la signature d'un pacte territorial ou à réaliser son programme local de l'habitat qui a été voté l'année dernière, pardon.
0: Et qui court jusqu'à 2030, c'est
1: ça ? Tout à fait.
0: Alors, concrètement, quelles aides sont à disposition des habitants et lesquelles ils peuvent obtenir ?
1: Alors, il y en a plusieurs. Donc, tout d'abord, les aides nationales, comme MaPrimeRénov', qui permet de financer les travaux donc de rénovation, comme son nom l'indique, hein, tout ce qui concerne l'isolation, le chauffage, la ventilation. Ensuite, nous avons le volet donc adaptation. Avec MaPrimeAdapt, destiné aux personnes âgées ou aux personnes en situation de handicap afin de leur permettre de rester dans leur domicile le plus longtemps possible et dans les meilleures conditions possibles surtout. Et la communauté de communes, enfin, depuis plusieurs années, donc a créé une aide spécifique qui s'appelle le coup de pouce logement, qui elle s'adresse, n'est pas soumise à des conditions de revenus, contrairement aux aides de l'État, qui se cumulent également avec les aides de l'État, et qui concernent donc spécifiquement des travaux donc comme les chauffe-eau solaires, l'isolation des toitures, les pompes à chaleur RO ou encore les poêles à granulés.
0: Et ça permet de réduire le reste à charge pour les habitants sans condition de revenus, c'est important
1: tout
0: de préciser.
1: Tout à fait, c'est ça qui est important, oui.
0: Et vous avez aussi un partenariat avec Action Logement, est-ce qu'on peut en parler ?
1: Oui, tout à fait. Nous avons organisé depuis octobre de l'année dernière des permanences sur rendez-vous avec Action Logement afin d'apporter des solutions complémentaires aux habitants et notamment aux propriétaires bailleurs. Donc ces permanences sont organisées notamment dans le cadre d'un dispositif qui s'appelle Louer pour l'emploi, qui vise à faciliter donc l'accès au logement des salariés, logement dont les propriétaires n'occupent pas spécialement. Donc ça s'adresse aux propriétaires aujourd'hui qui ont une résidence secondaire ou un logement qui doit être rénové et que du coup les propriétaires n'occupent pas parce qu'il n'est pas isolé ou autre. Mmh. Donc concrètement, les propriétaires qui acceptent de louer leur bien donc à un salarié du territoire, donc ça c'est important aussi puisqu'on joue là également sur le volet emploi, puisqu'on sait que il y a du travail sur le territoire, mais souvent se loger c'est compliqué. Et donc les propriétaires peuvent bénéficier donc de plusieurs avantages. Une sécurisation de leur loyer via la garantie visale d'Action Logement, un accompagnement dans la mise en location et surtout des prêts-travaux à taux très avantageux. Voilà, donc ils vont, je rentre pas dans le détail parce que c'est un peu long, mais c'est aussi l'objectif de la permanence, que les usagers puissent se renseigner, mais on a des prêts qui peuvent aller jusqu'à 15 000 euros si les propriétaires intègrent de la rénovation énergétique dans leurs travaux avec un taux de 1,5%, donc ce qui est relativement inférieur à ce qu'on peut trouver aujourd'hui sur le marché. Voilà, donc c'est un dispositif qui est très intéressant pour pouvoir permettre la remise sur le marché locatif de logements en améliorant ces derniers.
0: Et avoir au cas par cas, mais on peut cumuler avec d'autres aides, par exemple MaPrimeRénov'.
1: Tout à fait.
0: Ouais. Alors, souvent les habitants du coup se sentent un peu perdus face à tout ça, face aux démarches, c'est de la paperasse, c'est voilà beaucoup de choses, et du coup vous êtes là vraiment pour les accompagner.
1: C'est ça, c'est justement l'un des rôles essentiels de notre service, enfin, du service Habitat à la communauté de communes. Donc les conseillers France Rénov sont là pour accompagner gratuitement les habitants, donc à chaque étape, que ce soit la définition de leur projet, la compréhension des devis, l'orientation vers des artisans qualifiés, l'estimation des aides financières, le montage des dossiers administratifs, puisqu'effectivement, comme vous le dites, c'est relativement lourd à monter. Donc, nous savons à la communauté de communes que ces démarches peuvent sembler complexes, et notre mission est donc de simplifier le parcours des habitants et de leur donner confiance dans le cadre de la réalisation de leur projet.
0: Et alors, ça concerne qui ? Qui est-ce qui peut être accompagné par vous ?
1: Tout le monde. Ça concerne tout le monde. Que propriétaire occupant, propriétaire bailleur, comme je disais tout à l'heure, propriétaire de logements vacants, et également les locataires que pour des conseils. Voilà. Donc, ce qui est vraiment important à rappeler, c'est que le conseil est gratuit. Il est accessible pour tous, sans condition de revenu. Voilà.
0: Et alors, comment est-ce que les habitants peuvent prendre contact avec vous si là, il y en a qui se disent « oui, ça m'intéresse
1: ». Alors, donc, nous avons donc des permanences qui sont organisées par l'espace conseil France Rénov'.

0: son logement pour l'avenir et principalement participer à la transition écologique du territoire. Donc, pour conclure, le service habitat de la communauté de communes est là pour accompagner les habitants dans ces projets de vie avec des solutions concrètes et un véritable accompagnement de proximité.
1: Donc n'hésitez pas à contacter la communauté de communes Terre de Camargue. Vous avez le site terredecamargue.fr et vous pouvez joindre l'accueil de la communauté de communes. Vous demandez à joindre le service Habitat. Merci.
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Casla Dacha sur le 88.9. Allez, l'inconnu de la semaine, chaque jeudi dans l'excellent matin, eh bien on met en lumière quelqu'un dont vous n'avez probablement jamais entendu parler et qui fait pourtant des choses remarquables loin des projecteurs. Cette semaine, il s'agit de Connor Gibson. Connor Gibson a 22 ans, il est étudiant en ingénierie dans le Tennessee, aux États-Unis, et il a décidé, sur son temps libre, de mettre ses compétences au service d'une association qui s'appelle Remote Area Medical, une organisation qui intervient auprès des populations les plus isolées, celles qui vivent loin des villes, loin des hôpitaux, loin des soins. Son idée, fabriquer des prothèses dentaires grâce à l'impression 3D. Ça peut sembler simple, dit comme ça, mais derrière cette idée, il y a une révolution concrète. Avant lui, fabriquer une prothèse dentaire prenait environ 3 mois. Avec son système, ça prend quelques heures. Quelques heures contre 3 mois. Pour des personnes qui souffrent, qui n'ont pas les moyens de payer des soins classiques et qui vivent parfois à des heures de route du dentiste, le plus proche, eh bien, c'est une transformation radicale. Connor a monté un laboratoire mobile, embarqué dans un véhicule équipé de 2 imprimantes 3D. Il se déplace, il va vers les gens, il produit jusqu'à 35 prothèses par semaine. Son travail bénévole a déjà permis d'aider des milliers de patients à travers les États-Unis. Ce qui est beau dans l'histoire de Connor,

Mel Gibson, c'est qu'il n'a pas attendu d'avoir un diplôme, une grande entreprise, un budget conséquent ou une reconnaissance quelconque. Il a vu un problème, il a eu une idée et il est passé à l'action. À 22 ans, c'est ça, l'inconnu de la semaine, quelqu'un qui prouve que l'innovation la plus utile, c'est souvent celle qui part du plus simple des constats. Des gens ont besoin d'aide et je peux faire quelque chose. Voilà, aujourd'hui on a mis en lumière donc Connor Gibson et on reprend la musique, Phillies avec Burnout Baby. C'est sur Delta FM, très bonne matinée.

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1: À la Grande Motte, un leader de la construction de catamarans de luxe recherche un menuisier d'atelier et de pose pour intégrer ses équipes. Au sein de cet environnement nautique d'exception, vos missions seront centrées sur l'agencement intérieur des navires. Vous serez amené à réaliser le tablettage, le découpage de pièces, ainsi que l'assemblage d'éléments de cloisons et de mobilier. Votre quotidien consistera à implanter, régler et fixer les ouvrages à l'aide d'outillages électroportatifs, donc visseuses, rabots, etc., et à apporter une attention particulière aux finitions. Ce poste est ouvert au profil junior, comme confirmé. L'entreprise recherche avant tout des collaborateurs précis et rigoureux, capables d'évoluer dans un environnement de travail complexe et doté d'un bon esprit d'équipe. Le contrat est une mission en intérim de 3 mois, basée sur un temps plein de 35 heures par semaine, en horaire de journée. La rémunération annuelle brute est comprise entre 22 405 et 25 000 euros. Vous bénéficierez des avantages liés à l'intérim avec indemnité de fin de mission et congés payés de 10% chacun, prime de participation, accès à un compte épargne, temps et services d'accompagnement social.
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0: Angus et Julia Stone avec Karaoke Bar sur Delta FM, Terre de Camargue. Allez, on passe les infos de 9h dans un instant. Et dans cette dernière heure, une information sérieuse et importante que l'on doit vous transmettre. Le risque incendie sur nos massifs méditerranéens atteint ce début juillet un niveau très sévère. Toutes les explications et toutes les règles à respecter, c'est juste après le flash. Et puis Jean-Jacques Goldman qui continue dans un instant avec Tourne les violons. Et puis, très bonne matinée à vous.
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2: Bonjour à tous. À la une de l'actualité, plus de 90 décès par noyade en France depuis le début de la canicule il y a 2 semaines, annonce ce matin de la ministre des Sports à un bilan jugé inquiétant pour Marina Ferrari. Fin de la vigilance orange canicule sur l'ensemble de la France, les 4 derniers départements concernés, les Alpes-Maritimes, le Var, la Haute-Corse et la Corse du Sud, repassent en vigilance jaune. Météo France appelle quand même à la prudence, les températures restent élevées. Une nuit difficile pour les pompiers face aux incendies. Plus de 1200 hectares ont brûlé dans le sud de la France, dont 800 entre l'Hérault et l'Aude. Le feu est désormais fixé, aucune habitation n'a été touchée. 2 feux sont en cours à Marseille, l'incendie de Rognac est fixé. Dans le Var, un incendie à Fréjus a été maîtrisé. 6 départements du pourtour méditerranéen sont en alerte rouge pour les feux de forêt. Et on termine par du sport, du tennis. Surprise à Londres, 1 mois après son sacre à Roland-Garros, la russe Mira Andreeva a été éliminée hier au 2e tour par la tchèque Barbora Krejčíková. Côté français, ça passe pour Arthur Rinderknecht au 3e tour. C'est terminé pour Diane Parry. On a aujourd'hui 6 tricolores sur le gazon britannique pour la suite et la fin du 2e tour.
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3: Et pour ce jeudi 2 juillet, côté prévision météo et pour tous les prochains jours d'ailleurs, c'est soleil, soleil et encore soleil annoncé par Météo France avec du vent également qui va continuer à souffler durant toute la semaine autour des 60 voire 70 km/h en rafale pour cette journée de jeudi 2 juillet. Et côté température, entre 23 et 36 degrés annoncés avec un très faible taux d'humidité. On est grosso modo entre 20 et 40%. De ce fait, le risque incendie est très élevé, surtout le pourtour méditerranéen. Donc soyez évidemment très prudents puisque la majorité des départs de feu sont dus à l'activité humaine. Donc faites très attention de ce côté-là. Du côté de la plage, si vous profitez de l'eau, protégez-vous bien la peau du soleil. L'indice UV sera de 9 et la température de l'eau autour des 25 degrés. En ce 2 juillet, on souhaite une bonne fête aux Martiniens et une bonne journée à toutes et à tous.
4: Dernière heure de l'excellent matin sur Delta FM 88.9. Merci Mélanie pour cette météo. On ouvre cette tranche avec une information que nous prenons très au sérieux et que vous devez connaître si vous vivez en terre de Camargue ou si vous êtes amené à vous déplacer dans les massifs forestiers méditerranéens. Le risque incendie, on vous donne toutes les informations dans un instant. Mais d'abord la musique, John Baptiste avec Big Money sur Delta FM.

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Bonjour à tous, nous sommes aujourd'hui le 2 juillet, journée où nous souhaitons une bonne fête aux Martiniens. Bon anniversaire à vous qui êtes né un 2 juillet, c'est un point en commun que vous avez avec Margot Robbie, Adrien Gallo, Lindsay Lohan, Flavie Flamand, Thomas Soto, Maïtena Biraben, Samy Nasri, Pierre Lescure, Lynn Renault, Pierre Cardin et René Lacoste. Ça s'est passé un 2 juillet 1816, c'est le naufrage du navire, la Méduse, au large de côte nord-africaine atlantique, avec du cannibalisme de survie sur un radeau de survivants, fait divers qui inspirera le tableau Le Radeau de la Méduse au peintre français Théodore Géricault. 1934, c'est la naissance de l'armée de l'air française. 1986, c'est la sortie de Basile, détective privé, le premier film d'animation de John Musker et Ron Clements, marquant la fin de l'âge noir des studios Disney, débuté en 1966, date de la mort de Walt Disney. Et puis le 2 juillet 2008, c'est la libération d'Ingrid Betancourt. Le dicton du jour, s'il pleut le 2 juillet, tout le mois sera ennuyé. Très bonne journée à tous!

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0: Le duo Vianney et Ed Sheeran avec Call on Me sur Delta FM Terre de Camargue. Tout de suite, on retrouve Nicolas pour l'actualité locale et régionale.
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2: Bonjour à tous, direction Lunel ce matin dans l'Hérault. Le risque feu de forêt est en catégorie rouge ce mercredi et en cause de fortes chaleurs bien sûr, la sécheresse évidemment, mais aussi le vent. La commune renforce la surveillance des massifs avec les policiers municipaux, les pompiers également ces derniers jours. Les habitants sont toujours appelés ce jeudi à la plus grande prudence pour éviter tout départ de feu. Les feux justement, un important incendie s'est déclaré hier après-midi entre l'Hérault et l'Aude à la frontière des communes de Beaufort, Maillac et Pouzol-Minervois. Plus de 800 hectares avaient déjà brûlé hier soir, plus de 500 pompiers mobilisés, plusieurs habitants évacués, des routes coupées. Les vents forts compliquaient la situation et l'intervention des secours. À la Grande Motte, une nouvelle méthode de lutte contre les moustiques est testée pendant 6 mois. La ville expérimente des pièges pondoirs pour capturer les femelles et un traitement larvicide à base de bactéries naturelles. L'objectif est de limiter la prolifération des moustiques, notamment du tigre, en misant aussi sur la mobilisation des habitants. Les résultats de cette expérimentation seront évalués à l'issue de la période estivale. Le littoral camarguais face à un défi majeur lié au changement climatique. Selon les projections du CIMADREM, environ 32 000 personnes pourraient être exposées au risque de submersion marine d'ici 2100, du Gros du Roi à Port-Saint-Louis-du-Rhône. La montée du niveau de la mer et des tempêtes plus fréquentes pousse les autorités à étudier plusieurs scénarios, de la protection par des digues au recul stratégique du littoral. Les choix définitifs sont attendus en 2027. Et puis la Banque alimentaire du Gard organise une distribution gratuite de fruits et de légumes. Ce jeudi, ça se passe du côté de Nîmes. Près de 4 tonnes de produits frais seront proposés au public de 14 à 16 heures dans les locaux de l'association. Brugnons, melons, bananes et légumes seront disponibles sans condition de ressources. Une opération qui vise à la fois à aider les habitants et à lutter contre le gaspillage alimentaire. Très bonne journée sur Delta FM.

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2: Dans votre agenda de ce jeudi 2 juillet sur Delta FM, eh bien, l'espace culture Jean Jaurès clôture sa saison 2025-2026 avec l'exposition Fragilité de l'artiste plasticienne Julie Abou. Ce jeudi à 18h30, vous êtes conviés au vernissage en présence de l'artiste. À travers ses œuvres en porcelaine, Julie Abou nous propose une réflexion sensible et poétique sur la délicatesse du vivant, qu'il s'agisse de la nature, du corps ou de la matière elle-même. Un rendez-vous qui invite à l'écoute et au respect. C'est à l'espace culture Jean Jaurès de Vauvert avec donc l'exposition Fragilité. L'entrée est libre et gratuite. Également, la Sommière, la place du marché, accueille ce jeudi l'orchestre de l'école de musique de Vauroux, venu tout droit d'Estonie. Fondé en 2000, cet ensemble est passé d'un simple orchestre à cordes à une véritable symphonette de 45 musiciens, mêlant élèves et enseignants sous la baguette de Jeanne Ranvert. Habitué des scènes européennes, il vous propose un répertoire varié, naviguant avec aisance de la période baroque aux œuvres contemporaines. Une belle opportunité de découvrir le talent de ces jeunes musiciens nordiques. C'est donc sur la place du marché de Sommières ce jeudi soir. Et puis, pour finir, la médiathèque Saint-Exupéry de Palavas-les-Flots vous propose ce jeudi à 19h une rencontre thématique intitulée « Connaissez-vous vraiment la réserve marine ?» Organisée en collaboration avec l'Association de gestion de la réserve marine de la côte palavasienne, cet événement est une invitation à mieux comprendre et protéger notre biodiversité locale, en particulier autour des sites emblématiques du banc rocheux de Porquières et du rocher de Coussensa. Une soirée essentielle pour agir ensemble en faveur de la préservation de notre littoral. Très bonne sortie avec Delta FM.
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1: Et comme chaque semaine, on se retrouve avec les coups de cœur des offices de tourisme. Et aujourd'hui, je suis en compagnie de Fred de l'office de tourisme d'Aigues-Mortes. Salut Fred.
2: Salut Tom, bonjour à toutes et à tous.
1: Ça va bien ?
2: En pleine forme, oui, pour attaquer l'été.
1: Eh bien, parfait, magnifique. On a de très beaux rendez-vous pour ces prochains jours. On va démarrer directement ce jeudi avec une visite guidée du côté du Petit Chaumont.
2: Oui, au milieu des vignes, donc c'est proposé donc par le domaine pour une balade guidée au cœur des vignobles entre Aigues-Mortes et la Méditerranée, pour explorer un terroir unique, des sols sableux, découvrir l'histoire d'une exploitation familiale de plus de 60 ans et une méthode innovante, la génodique, qui utilise la musique pour accompagner la vigne, en fait, pour qu'elle se développe bien. L'expérience, elle se termine ensuite par forcément une dégustation commentée des vins du domaine au caveau. C'est donc proposé durant tout l'été jusqu'au 17 septembre, le jeudi de 10h à 12h. Voilà, il faut s'inscrire auprès du domaine du Petit Chaumont.
1: Eh bien, magnifique. Un très bel événement. On continue avec une visite guidée, cette fois, du côté des tours et remparts d'Aigues-Mortes.
2: Oui, le vendredi 26 juin, donc une visite privilège, il y aura plusieurs dates durant la saison. Donc là, c'est proposé ce vendredi un petit comité de découvrir des lieux habituellement fermés au public. Donc là, le haut de la tour de Constance, il y aura certaines parties des remparts. Et on peut notamment donc atteindre le sommet de la tour de Constance pour être à plus de 40 mètres de hauteur et découvrir cet espace vraiment unique. Une visite privilégiée, donc riche en histoire et anecdotes, avec un guide voilà, pour tout savoir de Louis IX aux guerres de religion sur les remparts d'Aigues-Mortes. C'est limité donc à un nombre de participants et réservé pour les adultes, avec des chaussures confortables recommandées. Et donc ça sera déconseillé par contre aux personnes sujettes au vertige, et il faut aussi une bonne mobilité pour se déplacer, puisqu'il y a de nombreuses marches et quelques passages étroits aussi, voilà, à prévoir. Et on peut réserver donc directement auprès des tours et remparts d'Aigues-Mortes. C'est à 10h30 aussi, voilà, pour le préciser.
1: Un rendez-vous donc à ne pas manquer. On reste aux tours et remparts puisqu'on retrouve samedi un spectacle de danse.
2: Oui, Vivant Monument, un solo de danse, donc le samedi 27 juin, ça c'est événement ponctuel au tours et remparts. Ça va être donc soit Ratsif Andriana qui présente Groove, sa nouvelle création. Elle a été formée au prestigieux conservatoire de Paris et elle va vous proposer donc un spectacle mêlant danse, hip-hop et contemporaine sur les musiques de Sylvain Darifourc et Alban Murenzi. Avec sa compagnie Quintana, elle explore une écriture chorégraphique sensible et virtuose où le groove devient un langage du corps en mouvement. Donc ça, c'est proposé samedi le 27 juin de 19h à 19h45. Ça sera gratuit sur présentation du BIE pour les gens qui veulent faire la visite un peu avant. Sinon, l'entrée est à 5€. Et préciser qu'à l'office de tourisme, on a un QR code qui peut être flashé à notre accueil et comme ça, on peut aussi avoir la gratuité d'accès.
1: Oh, intéressant. On continue cette fois avec un peu de sport puisque samedi et dimanche, on retrouve du basket.
2: Oui, tournoi de basket proposé par le Littoral Camargue Basket Club, donc qui va réunir, comme chaque année, trois catégories avec plus de 1000 participants et spectateurs attendus. Voilà, c'est un événement sportif intense et convivial et qui se déroule à la salle Camargue. C'est gratuit, on retrouve de la restauration sur place toute la journée. Donc samedi et dimanche, 9h30 à 17h pour du basket à la salle Camargue.
1: Et on termine ces coups de cœur avec une rencontre plutôt originale, puisque c'est la rencontre du cheval Camargue.
2: Oui, et ça se déroule à la Manade Puig au Quélard, qui réouvre ses portes et qui accueille à nouveau donc les visiteurs tous les mardis de l'été jusqu'au 25 août pour découvrir voilà, l'élevage de chevaux Camargue en compagnie des gardiens et d'Aurélie Puig. C'est proposé donc à 18h pour assister au rassemblement des juments, découvrir les secrets du cheval Camargue, son harnachement, la tenue traditionnelle, avec

Picture This avec Things Are Different sur le 88.9. Cette information est importante et on vous demande de l'écouter attentivement, que vous soyez résident, vacancier, randonneur ou simplement amené à circuler dans la nature cet été. Bien, nous sommes officiellement entrés depuis ce 1er juillet 2026 dans ce que les spécialistes appellent le point de bascule de la saison. Le risque d'incendie est désormais qualifié de très sévère sur de nombreux massifs forestiers méditerranéens. Et ce n'est pas une surprise, c'est la conjonction de plusieurs facteurs qui s'accumulent depuis des semaines. Les pluies excédentaires de l'hiver ont généré une végétation de surface particulièrement dense et riche, ce qui, en période de sécheresse, se transforme en véritable carburant. On ajoute à ça une sécheresse de surface prononcée, des températures très élevées, un taux d'humidité très bas et des vents, donc Mistral Tramontane, qui dépassent les 50 km/h. Réunissez tous ces facteurs et un départ de feu peut prendre une cinétique extrême en quelques minutes. La zone costière Petite Camargue est classée en rouge et dans cette zone, les règles sont strictes et non négociables. Toute utilisation du feu est strictement interdite. Les travaux sont interdits, le camping et le bivouac sont interdits, l'accès à la zone est interdit et la circulation motorisée en forêt est interdite. Ce ne sont pas des recommandations, ce sont des interdictions. Le non-respect de ces règles peut avoir des conséquences dramatiques pour vous, pour les autres et pour nos forêts. Une pensée en ce jeudi matin pour tous les pompiers.

pompiers, les acteurs de la sécurité civile et tous celles et ceux qui travaillent chaque jour à protéger les biens et les personnes dans ces conditions. Un travail difficile, souvent invisible, toujours essentiel. Et malheureusement, les perspectives pour les prochaines semaines ne sont pas rassurantes. Les conditions qui créent ce risque extrême ne sont pas amenées à disparaître rapidement. On espère se tromper, mais la prudence s'impose à tous. Restez vigilants, signalez tous les départs de feu au 18 ou au 112. Profitez de l'été, mais prudemment. Allez, tout de suite, on retrouve l'ancienne académicienne Jeanne qui nous propose son premier single, Respire fort, sur Delta FM. Très bonne matinée.

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1: Cinéma. Bonjour Camille.
2: Bonjour Tom.
1: Alors on se retrouve pour la programmation du cinéma Marcel Pagnol d'Aigues-Mortes pour ce mercredi 1er, jeudi 2 et vendredi 3 juillet. Et à l'affiche, nous retrouvons des mignons et des monstres.
2: Dans ce troisième volet, venez découvrir l'histoire turbulente, absurde et évidemment vraie de vos mignons préférés.
1: Des mignons et des monstres, c'est donc mercredi à 14h et vendredi à 17h et 18h30. J'en profite également pour vous annoncer que ce mercredi, c'est le dernier jour de la fête du cinéma et que chaque séance de mercredi sont au tarif de 5€. Alors profitez-en, c'est le dernier jour pour pouvoir profiter de cette fête du cinéma avec un tarif exceptionnel de 5€. On retrouve également au cinéma Marcel Pagnol d'Aigues-Mortes, Fils de personne.
2: Le petit Mapring a 4 ans et perd sa nouvelle mère dans un accident. Thomas, seul face à cet enfant qui ne le reconnaît pas encore comme son père, décide de retourner en Thaïlande pour retrouver sa famille.
1: Fils de personne, c'est jeudi à 20h30. Et puis on termine avec le retour tant attendu de Toy Story.
2: Oui, Buzz, Woody, Jessie et le reste de la bande verront leur travail remis en question lorsqu'ils découvriront que ce qui obsède les enfants aujourd'hui s'appelle l'électronique.
1: Toy Story 5, c'est à retrouver mercredi 1er juillet donc à 16h, donc pour un tarif exceptionnel de 5€ avec la fête du cinéma.
2: Oui.
1: Mais vous avez également un autre tarif exceptionnel, et bien c'est celle de la séance Ciné Kids. Et oui, c'est la séance pour bien vos enfants. Et c'est tous les mercredis, toujours à 10h. Et donc là, le tarif exceptionnel, il est de 4€. Aussi bien pour les plus petits que pour les plus grands. Et donc voilà, retrouvez Toy Story 5 ce mercredi, 10h et 16h. Également au programme La Bataille de Gaulle, L'Âge de Fer, c'est à retrouver mercredi à 20h30 et jeudi à 17h30. Devient génial mercredi à 18h30. Et on termine avec Disclosure Day, vendredi à 20h30. Merci beaucoup Camille.
2: Merci Tom, à bientôt.
1: À bientôt.

Le Belge Pierre Demar avec Je pense à vous sur Delta FM Terre de Camargue. Et voilà, c'est la fin de ce 2 juillet sur Delta FM 88.9. Merci à vous d'avoir été là ce matin depuis Aigues-Mortes, Le Gros-du-Roi, Saint-Laurent ou Lunel. Ce matin, on a découvert Noah Hill, on a rendu hommage à Connor Gibson et ses imprimantes 3D au service de ceux qui en ont besoin, et on a fait le point sur une situation incendie qui demande toute notre vigilance. Prenez soin de vous, prenez soin des autres et respectez les règles cet été plus que jamais. Il ne me reste plus qu'un dernier titre pour fermer cette matinée. Francis Cabrel avec Octobre sur Delta FM. Je vous souhaite une excellente matinée, une très bonne journée et je vous dis à demain. Tchuss !

0: 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Il est 10h. 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
2: Bonjour à tous, c'est la une de l'actualité. Ce matin, le bilan des noyades continue de s'alourdir en France. Plus de 90 personnes sont mortes depuis le 19 juin, selon la ministre des Sports Marina Ferrari. Un chiffre qu'elle juge particulièrement inquiétant et qu'elle relie à la récente vague de chaleur. Les fortes températures ont poussé de nombreuses personnes à se baigner pour se rafraîchir. Les autorités appellent une nouvelle fois à la plus grande prudence. Plusieurs incendies touchent la France en ce moment. Un violent incendie a ravagé 800 hectares de végétation entre les et l'Aude. Le feu a été fixé, entre 150 et 200 habitants ont dû être évacués à Pouzolles, Minervois et à Mayac. Des témoins racontent que les flammes ont atteint les bords de leur maison en quelques minutes. D'autres incendies se sont également déclarés mercredi dans le Var et les Bouches-du-Rhône où plusieurs milliers de personnes ont dû être évacuées par précaution. Et justement, le Premier ministre se déplace cet après-midi dans les Bouches-du-Rhône pour présider une cellule interministérielle de crise autour de la canicule et des feux de forêt. Sébastien Lecornu va pouvoir faire le point avec les pompiers et les élus locaux sur la mobilisation de l'État face à ces risques. Et puis côté sport, en football, les États-Unis se qualifient pour les huitièmes de finale de la Coupe du Monde après leur victoire 2-0 contre la Bosnie-Herzégovine. Ils affronteront ensuite la Belgique.

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sur Delta FM. Tout de suite, l'agenda des concerts. Et on démarre cet agenda des concerts avec un rendez-vous du côté de Saint-Laurent-des-Gouzes ce vendredi 3 juillet. Un concert classique, violoncelle et piano en duo. Ce sera à 18h devant le temple de la ville de Saint-Laurent-des-Gouzes. C'est un récital donné par le duo Amalgame avec au programme côté compositeur Elgar, Schumann, Schubert, Fauré ou encore Piazzolla ou même Saint-Saëns. Un très beau programme qui vous attend vendredi 3 juillet donc à 18h devant le temple de Saint-Laurent-des-Gouzes. Vous avez également à retrouver côté concert pour cette semaine un très beau programme avec le festival Les Lunel Oz avec dans les arènes de Lunel, les arènes San Juan. Ce vendredi, le concert de Julien Doré, ce sera à 20h. Il reste encore de la place en fosse au tarif de 42 euros. Ça, c'est donc vendredi 3 juillet à 20h. Avant ça, ce jeudi, 20h, toujours dans le cadre du Lunel Oz Festival, toujours dans les arènes de Lunel. Ce jeudi 2 juillet, c'est le concert de Matt Pokora et il y aura également Stiletto. Matt Pokora revient avec l'Adrénaline Tour et donc c'est un moment d'émotion, de partage et d'énergie qui vous attend. Il y a encore des places en fosse et également dans les gradins au tarif de 42 et 59 euros pour ce Lunel Oz Festival ce jeudi 2 juillet. Autre rendez-vous à noter, c'est celui de Laurent Voulzy. Laurent Voulzy qui sera dans les arènes de Bouillargues ce vendredi, ce sera à 21h30 dans le cadre intime des arènes, un écrin parfait pour les mélodies de l'artiste. Laurent Voulzy y interprétera ses plus grands succès dans une ambiance chaleureuse. Rendez-vous donc dans les arènes de Bouillargues ce vendredi à 21h30 pour profiter de ce concert de Laurent Voulzy. Du côté du festival de Nîmes, c'est les Pixies, groupe culte pionnier du rock alternatif depuis 1986. Les Pixies ont marqué 4 décennies avec leur son unique, mélange explosif de guitares tranchantes, de rythmes inattendus et de paroles extravagantes. Après avoir conquis le monde entier, le groupe continue d'innover et d'inspirer plusieurs générations de musiciens. Pour célébrer 40 ans de carrière, les membres fondateurs seront sur la scène des arènes de Nîmes le 7 juillet à 20h30. Et là aussi, il reste encore quelques places. Je termine avec deux, trois rendez-vous à noter pour les amateurs amatrices d'électro. Ce vendredi, le château de Flaugergue à Montpellier accueille le DJ Yann Müller à partir de 19h. Et puis, vous avez en ce moment du côté de Sète le Worldwide Festival. Enfin, du côté de la Grande Motte, ça c'est à noter pour le mardi 7 juillet. Piano sur l'eau, le festival revient sur les berges de l'étang du Ponant avec des moments poétiques et musicaux, donc au bord de cet écrin, au bord de l'eau, sous les étoiles, concert de piano, de voix et d'instruments, beaucoup de douceur, une scène à ciel ouvert entre nature et émotion. Et le mardi 7 juillet, donc à 21h, vous retrouverez un solo piano-voix avec Stéphane de Rennes, pianiste et chanteur qui offre des performances live inoubliables dans de cadres prestigieux du monde. Et là, eh bien, il viendra proposer son art musical dans donc cet écrin de l'étang du Ponant de la Grande Motte, mardi 7 juillet. Voilà pour quelques idées côté sorties concerts en espérant que ça ravira vos oreilles mélomanes. Et à très vite pour d'autres idées sorties sur Delta FM.

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1: À la Grande Motte, un leader de la construction de catamarans de luxe recherche un menuisier d'atelier et de pose pour intégrer ses équipes. Au sein de cet environnement nautique d'exception, vos missions seront centrées sur l'agencement intérieur des navires. Vous serez amené à réaliser le tablettage, le découpage de pièces, ainsi que l'assemblage d'éléments de cloisons et de mobilier. Votre quotidien

0: épargne, temps et services d'accompagnement social.
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1: Cinéflash pour ces jeudis et vendredis 2 et 3 juillet avec à voir dans votre cinéma Vogue du Gros du Roi le film L'illusion de Yakushima, film japonais et français qui vous est présenté en VO sous-titré. Cory est française et vit au Japon. Elle partage sa vie avec Jin et s'occupe d'enfants en atteinte de greffe cardiaque à l'hôpital de Kobe. Alors que la culture japonaise a du mal à accepter le don d'organes, Cory se bat au quotidien pour faire évoluer les mentalités et trouver plus de donneurs. Quand Jin disparaît un jour sans laisser de traces, elle tente de le retrouver, mais doit aussi mener une course contre la montre pour que la greffe de son jeune patient aboutisse. L'illusion de Yakushima, c'est à voir ce jeudi à 20h et ce vendredi à 16h. Également au programme de ce jeudi, Les Caprices de l'Enfant Roi à 14h, Permis de détruire 16h30 et 20h, Les Parfaits Arnaques en Famille c'est à 18h, La Bataille de Gaulle 2, J'écris ton nom à 18h15, Des Mignons et des Monstres à 16h et Disclosure Day en VO sous-titré à 14h. Pour la journée de vendredi, Les Caprices de l'Enfant Roi c'est à 16h, Toy Story 5 à 18h, Permis de détruire à 14h et à 20h45, La Bataille de Gaulle 2, J'écris ton nom, c'est à 18h ce vendredi, Des Mignons et des Monstres à 14h et Disclosure Day à 20h. Vous retrouvez tout le programme jusqu'au 14 juillet inclus sur le site cinemavogue-grosduroi.com et sur les réseaux sociaux du cinéma. Bonne séance.

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1: Les dés que nous utilisons sont très légèrement pipés. En effet, les trous sur les faces d'un dé ne le rendent pas parfaitement régulier. Étant moins creusé et donc plus lourd du côté du 1, le dé aura légèrement tendance à afficher un 6 plutôt qu'un 1. Pour se prémunir de ce problème, les trous des dés de casino sont remplis avec une peinture ayant le même poids que le reste du dé.
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2: Bonjour à tous, à la une de l'actualité. Ce matin, le bilan des noyades continue de s'alourdir en France. Plus de 90 personnes sont mortes depuis le 19 juin, selon la ministre des Sports Marina Ferrari. Un chiffre qu'elle juge particulièrement inquiétant et qu'elle relie à la récente vague de chaleur. Les fortes températures ont poussé de nombreuses personnes à se baigner pour se rafraîchir. Les autorités appellent une nouvelle fois à la plus grande prudence. Plusieurs incendies touchent la France en ce moment. Un violent incendie a ravagé 800 hectares de végétation entre l'Hérault et l'Aude. Le feu a été fixé, entre 150 et 200 habitants ont dû être évacués à Pouzol, Minervois et à Mayac. Des témoins racontent que les flammes ont atteint les bords de leur maison en quelques minutes. D'autres incendies se sont également déclarés mercredi dans le Var et les Bouches-du-Rhône, où plusieurs milliers de personnes ont dû être évacuées par précaution. Et justement, le Premier ministre se déplace cet après-midi dans les Bouches-du-Rhône pour présider une cellule interministérielle de crise autour de la canicule et des feux de forêt. Sébastien Lecornu va pouvoir faire le point avec les pompiers et les élus locaux sur la mobilisation de l'État face à ces risques. Et puis côté sport en football, les États-Unis se qualifient pour les huitièmes de finale de la Coupe du Monde après leur victoire 2-0 contre la Bosnie-Herzégovine. Ils affronteront ensuite la Belgique.

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1: Et comme chaque semaine, on se retrouve avec les coups de cœur des offices de tourisme. Et aujourd'hui, je suis en compagnie de Fred de l'office de tourisme d'Aigues-Mortes. Salut Fred.
2: Salut Tom, bonjour à toutes et à tous.
1: Ça va bien ?
2: En pleine forme, oui, pour attaquer l'été.
1: Eh bien parfait, magnifique. On a de très beaux rendez-vous pour ces prochains jours. On va démarrer directement ce jeudi avec une visite guidée du côté du Petit Chaumont.
2: Oui, au milieu des vignes, donc c'est proposé donc par le domaine pour une balade guidée au cœur des vignobles entre Aigues-Mortes et la Méditerranée, pour explorer un terroir unique, des sols sableux, découvrir l'histoire d'une exploitation familiale de plus de 60 ans et une méthode innovante, la génodique, qui utilise la musique pour accompagner la vigne, en fait, pour qu'elle se développe bien. L'expérience, elle se termine ensuite par forcément une dégustation commentée des vins du domaine au caveau. C'est donc proposé durant tout l'été jusqu'au 17 septembre, le jeudi de 10h à 12h. Voilà, il faut s'inscrire auprès du domaine du Petit Chaumont.
1: Eh bien, magnifique. Un très bel événement. On continue avec une visite guidée, cette fois, du côté des tours et remparts d'Aigues-Mortes.
2: Oui, le vendredi 26 juin, donc une visite privilège. Il y aura plusieurs dates durant la saison. Donc là, c'est proposé ce vendredi un petit comité de découvrir des lieux habituellement fermés au public. Donc là, le haut de la tour de Constance, il y aura certaines parties des remparts. Et on peut notamment donc atteindre le sommet de la tour de Constance pour être à plus de 40 mètres de hauteur et découvrir cet espace vraiment unique. Une visite privilégiée, donc riche en histoire et anecdotes, avec un guide voilà, pour tout savoir, de Louis IX aux guerres de religion sur les remparts d'Aigues-Mortes. C'est limité donc à un nombre de participants et réservé pour les adultes, avec des chaussures confortables recommandées, et donc ça sera déconseillé par contre aux personnes sujettes au vertige, et il faut aussi une bonne mobilité pour se déplacer puisqu'il y a de nombreuses marches et quelques passages étroits aussi, voilà, à prévoir. Et on peut réserver donc directement auprès des tours et remparts d'Aigues-Mortes. C'est à 10h30 aussi, voilà, pour le préciser.
1: Un rendez-vous donc à ne pas manquer. On reste aux tours et remparts puisqu'on retrouve samedi un spectacle de danse.
2: Oui, Vivant Monument, un solo de danse, donc le samedi 27 juin, ça c'est événement ponctuel au Tour et Rempart. Ça va être donc Soa Ratsifandriana qui présente Groove, sa nouvelle création. Elle a été formée au prestigieux Conservatoire de Paris et elle va vous proposer donc un spectacle mêlant danse, hip-hop et contemporaine sur les musiques de Sylvain Darifourc et Alban Murenzi. Avec sa compagnie Quintana, elle explore une écriture chorégraphique sensible et virtuose où le groove devient un langage du corps en mouvement. Donc ça, c'est proposé samedi le 27 juin de 19h à 19h45. Ça sera gratuit sur présentation du billet pour les gens qui veulent faire la visite un peu avant. Sinon, l'entrée est à 5€. Et préciser qu'à l'office de tourisme, on a un QR code qui peut être flashé à notre accueil et comme ça, on peut aussi avoir la gratuité d'accès.
1: Oh, intéressant. On continue cette fois avec un peu de sport puisque samedi et dimanche, on retrouve du basket.
2: Oui, tournoi de basket proposé par le Littoral Camargue Basket Club, donc qui va réunir, comme chaque année, trois catégories avec plus de 1000 participants et spectateurs attendus. Voilà, c'est un événement sportif intense et convivial et qui se déroule à la salle Camargue. C'est gratuit, on retrouve de la restauration sur place toute la journée. Donc samedi et dimanche, 9h30 à 17h pour du basket à la salle Camargue.
1: Et on termine ces coups de cœur avec une rencontre plutôt originale, puisque c'est la rencontre du cheval Camargue.
2: Oui, et ça se déroule à la Manade Puig au Quélard, qui réouvre ses portes et qui accueille à nouveau donc les visiteurs tous les mardis de l'été jusqu'au 25 août pour découvrir voilà, l'élevage de chevaux Camargue en compagnie des gardiens et d'Aurélie Puig. C'est proposé donc à 18h pour assister au rassemblement des juments, découvrir les secrets du cheval Camargue, son harnachement, la tenue traditionnelle, avec également de la démonstration de jeux de gardiens, et on clôture ensuite l'événement par une dégustation de produits du terroir et le verre de l'amitié, donc 18h à 19h30 les mardis de l'été, en s'inscrivant auprès de la Manade Puig.
1: On rappelle que tous ces coups de cœur sont à retrouver sur le site de l'office de tourisme ot-aiguemorte.com et on peut également venir vous voir sur place, sur la place Saint-Louis.
2: Oui, on vous accueille toujours avec grand plaisir dans un espace climatisé, donc de 10h à 17h en continu du lundi au vendredi, et le midi, les mêmes horaires avec une petite coupure, 12h30, 13h pour la fermeture, donc n'hésitez pas à venir nous rencontrer.
1: Eh bien parfait, merci Fred pour tous ces rendez-vous, et on se retrouve prochainement pour de nouveaux coups de cœur.
2: Merci Tom, à très bientôt.
1: À bientôt.

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1: Chers auditeurs, bonsoir. Aujourd'hui, mes collègues sont en reportage à Château-Thierry, ville natale de Jean de La Fontaine. Et j'ai donc le plaisir et l'honneur d'animer toute seule notre chronique mensuelle « Un an avec Jean ». Comme souvent, la littérature et le théâtre se rejoignent. J'accueille ce soir avec joie trois talents de la scène, tout récemment applaudis pour leur dernière création, « Jeu de fables » à la Comédie Française. Valentin Desplanches, bonsoir.
5: Bonsoir.
1: Vous avez mis en scène une quinzaine de fables dans un magnifique spectacle qui enchante toutes les générations confondues.
5: Oui, nous sommes heureux de ce travail qui fait à la fois rire et réfléchir. Et surtout grâce au talent de nos actrices et acteurs. Grâce également au décor, à la lumière, à la bande-son remarquable de notre régisseur Didier Courrèges. Ce spectacle permet à chacun d'être touché par l'univers très particulier de Jean de La Fontaine.
1: Alors, justement, une question pour la comédienne exceptionnelle Sylvia Caritina. Vous interprétez plusieurs animaux dans le spectacle. Vous changez de costume et de coiffure en un temps record. Ce n'est pas trop étourdissant, toutes ces incarnations différentes ?
6: Nous avons une équipe très active en coulisses. Les coiffes, par exemple, sont très précieuses, précises à manipuler. J'ai autour de moi trois personnes qui s'agitent autour de ma tête avec beaucoup d'attention et de calme. C'est essentiel dans ce métier pour être efficace. Mon partenaire qui joue le héron a quatre assistants en coulisses pour l'aider à changer de costume car il apparaît ensuite en lion, puis en poisson, puis en renard. Rien à en avoir.
1: Oui, je me souviens d'une impressionnante couronne de plumes de paon qui doit faire plus d'un mètre, il me semble.
6: Ah, celle-là, c'est mon cauchemar. Même si elle est très belle. Je préfère les moments où j'ai sur la tête les courtes oreilles de feutre d'un chat ou simplement autour du cou les longues plumes blanches d'une cigogne. J'en profite pour saluer le travail des costumières. Elles ont passé des heures à coudre des perles et des filaments de tissu pour suggérer le pelage des animaux ou les écailles des poissons. C'était un travail prodigieux et qui a réussi de très beaux effets.
1: Harold Fish, bienvenue. Vous êtes décorateur, attaché au Globe, illustre théâtre londonien. Vous êtes anglais et vous travaillez souvent en France et dans d'autres pays étrangers. Comment s'est passée votre rencontre avec Valentin Desplanches pour l'adaptation au théâtre des Fables de La Fontaine ?
7: C'était une belle rencontre. Nous nous connaissions déjà depuis longtemps, car Valentin a monté en Angleterre le Songe d'une nuit d'été de Shakespeare. Il avait fait appel à moi pour le décor de la forêt. Celle des fables est différente. Mais nous partageons le même goût pour ces espaces sauvages, mystérieux, magiques, que permettent les effets de lumière et de volume au théâtre.
1: Oui, vos perspectives avec des plans inclinés, des passerelles suspendues, des rideaux de feuillage flottant dans les fumigènes, des trappes qui s'ouvrent soudain à l'avant-scène, permettent aux acteurs animaux de disparaître aussi vite qu'ils sont apparus.
5: D'où les effets comiques dont nous ne sommes pas privés.
1: Oui. Le personnage de la mouche, par exemple, est assez drôle.
5: Sylvia Caritina s'en sort très bien, en effet.
6: Là encore, le travail sur le costume est essentiel. Je dois porter sur le visage d'énormes lunettes. Des lunettes de ski, en vérité. Je m'amuse beaucoup.
1: Et vous changez souvent de voix. Pouvez-vous nous dire un petit extrait de votre texte quand vous jouez la mouche, par exemple ?
6: Ah oui, quand la mouche s'adresse à la fourmi en se moquant d'elle. Mais ma mignonne, dites-moi, vous campez-vous jamais sur la tête d'un roi ? T'en empereur ou d'une belle, je le fais.
1: Harold Fish, peut-on dire que vous êtes comme chez vous, à la Comédie Française ?
7: J'aime beaucoup travailler avec les Français, même s'ils parlent très mal anglais. On arrive à s'entendre, je plaisante. Et j'aime tellement les fables de Sir La Fontaine, surtout la frog. How do you say ?
2: La grenouille.
7: Yes, la frog. La grenouille qui veut grossir comme le bœuf. Peut-être qu'un jour, avec Valentin, nous ferons un nouveau spectacle ensemble. Après Shakespeare et La Fontaine, pourquoi pas Molière ? Et pourquoi pas encore dans sa maison ? La Comédie Française ! Lucky Man ! Je serais très heureux de continuer avec lui.
1: Eh bien, Nous serons tous ravis de vous retrouver tous les trois pour d'autres aventures théâtrales. Je rappelle pour nos auditeurs le titre de ce beau spectacle à ne pas manquer à la Comédie Française. Jeu de fable. Mise en scène Valentin Desplanches, avec à la distribution, entre autres, Sylvia Caritina et Harold Fish à la scénographie. Sans oublier Didier Courage à la régie. Merci à tous, bonne soirée. Nous nous retrouvons le mois prochain en compagnie de mes collègues Erin Poetica, Marius Mediator et Raphaël Castingo. Merci à Mélanie et Tom à la technique. Bye bye!
2: See you soon!

Bonjour, aujourd'hui dans ma cuisine, je vous emmène chez Jérémy Spalma pour préparer une recette des Grolinades, édition 2014. Les calamars façon Mamé Gabi. Pour préparer cette recette, vous aurez besoin de 10 calamars, 25 langoustines, 5 oignons rouges, 2 ail et 3 bouquets garnis, du chorizo fort, du piment d'Espelette, de la chapelure, 20 centilitres de vin blanc, la moitié de cognac, 2 échalotes, 2 carottes, 1 céleri, 1 blanc de poireau, du jambon cru fumé et de la poitrine fumée, de la soupe de poisson, 2 citrons, un peu de persil, du riz de Camargue, un peu de beurre et d'huile d'olive, du basilic, un peu de 4 épices et du safran. Maintenant que vous avez tous les ingrédients, on se lance. D'abord, on commence par décortiquer les langoustines et on les met de côté, du moins les carapaces. On nettoie les calamars en les retournant et en réservant les tentacules. On cisèle une échalote, une gousse d'ail, le chorizo, les tentacules des calamars et les langoustines. On assaisonne avec du sel, du poivre, le piment d'Espelette et la chapelure. Maintenant, on hache le tout avec un hacheur à viande. Pour la sauce, on fait revenir dans du beurre et de l'huile d'olive, l'échalote, l'oignon rouge et les deux gousses d'ail. On fait colorer les langoustines dans ce fond et on y ajoute les 20 centilitres de vin blanc et les 10 centilitres de cognac, puis un peu d'eau, le bouquet garni, le sel et le poivre. On laisse mijoter tout ça pendant 20 minutes. Pendant ce temps, on prépare

farce et on les ferme à l'aide de cure-dents. On les fait dorer à la poêle avant de les laisser mijoter 30 minutes dans la sauce. Vous allez voir, ils adorent ça. On sert le tout avec un bon riz de Camargue. C'est à tomber par terre, ce qui serait quand même dommage au moment d'un pareil repas. Ne reste plus qu'à grignoter quelques olives farcies aux anchois et siroter un petit ballon de ce que vous voulez, pourvu que ce soit avec modération, en attendant de se liper les babines avec ce plat complet. Et s'il vous reste un petit creux, on peut agrémenter ce menu de quelques courgettes rôties parsemées de parmesan et profiter du four encore chaud pour y glisser quelques nectarines à la cannelle et au miel. Et voilà, les calamars façon Mamé Gabi de Jérémy Spalma sont à retrouver dans le livre bleu des Grolinades. Quant à moi, je vous embrasse et je vous dis à bientôt sur Delta FM.

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2: Et comme chaque semaine, on retrouve Objectif Ciné, votre rendez-vous cinématographique de la semaine. Et comme chaque semaine, je suis en compagnie de notre expert cinéma sur Delta FM, bien sûr. Il s'agit de Jean-Marie Amoros. Salut Jean-Marie.
3: Bonjour Tom, bonjour à tous.
2: Comment ça va cette semaine ?
3: Bah ça va bien, hein, ça va bien. On essaye de rester au frais, évidemment.
2: Et oui, parce que bon...
3: Si on peut pas aller au cinéma, on regarde les matchs de la Coupe du Monde.
2: Bah pourquoi pas, après tout. Hein. On parle de quoi cette semaine ?
3: On va parler de la, justement de la fréquentation des cinémas.
2: Allez.
3: C'est peut-être le seul effet positif de la canicule. La fréquentation des salles de cinéma en France est en hausse de 68% par rapport à la même période de l'année, l'année dernière. Alors évidemment, les spectateurs vont chercher la fraîcheur dans les salles de cinéma climatisées. Alors en plus de la canicule, il y a aussi eu l'effet des, vous savez, des écoles fermées. Mais je dirais aussi et surtout, c'est l'offre de films proposés qui a également plus incité les gens à venir en nombre dans les salles obscures. Entre le 17 et le 23 juin, les salles de cinéma ont enregistré 3,12 millions d'entrées, donc soit 68% de plus que la même semaine en 2025, et 36% de plus que la moyenne des semaines équivalentes avant le Covid. Donc il faut souligner que évidemment en plus de la canicule, c'est une performance parce que la Coupe du Monde bat son plein, vous l'aurez noté ou ça vous aura pas échappé.
2: Et c'est évidemment un
3: événement qui habituellement est redouté par les exploitants de salles parce que il empêche les gens d'aller au cinéma. Donc la chaleur n'est pas la seule responsable, la qualité de l'offre a également aidé et on le voit d'ailleurs si on regarde les chiffres du box office la semaine dernière, c'était Toy Story 5 qui était en tête avec déjà le million de franchis, le million de spectateurs franchis en une semaine, ce qui est pas mal. Donc il y a aussi Backroom qui a réalisé un bon démarrage avec 485 000 entrées et la bataille de Gaulle partie 1, l'âge de fer, continue à séduire grâce à un bouche à oreille très favorable et dépasse les 900 000 entrées avec une fréquentation en hausse de 17% alors que c'est déjà sa troisième semaine d'exploitation.
2: C'est plutôt intéressant et je pense qu'aussi la fréquentation ça a dû jouer parce que il y a eu la fête du cinéma.
3: Ah mais oui, vous avez raison. Effectivement, la fête du cinéma ça a bien aidé. Donc si on ajoute la chaleur, l'offre de films et la fête du cinéma, on n'est pas étonné des chiffres. Et même depuis le début de l'année, hein, ils sont très bons. La fréquentation des salles est en hausse de 20,6% par rapport à la même période en 2025, avec un total de 77,1 millions d'entrées enregistrées à la fin du mois de mai. Tout ça, c'est que des bonnes nouvelles, en fait.
2: Oui, effectivement. On enchaîne avec quoi ?
3: Allez, avec un nouveau biopic.
2: Allez.
3: Ça faisait longtemps.
2: C'est reparti.
3: Je crois, là. Alors c'est l'une des plus grandes actrices du cinéma qui va avoir droit à son biopic. Alors elle est plutôt connue et appréciée des plus âgés d'entre nous, mais le nom est connu de tous. Il s'agit de Marlène Dietrich. On a tous vu des images de l'Ange Bleu. Alors moi j'ai dû le voir il y a 30 ans. J'avoue que je m'en souviens pas trop. Hein. Mais bon. Donc ce nouveau biopic se concentrera sur quatre moments décisifs qui ont façonné son destin. Ça commencera à Paris en 1937. Ensuite on sera transporté à Bergen-Belsen en 45, Tel Aviv en 60 et de nouveau à Paris en 1983. Selon les producteurs, le biopic explorera la relation complexe entre l'actrice et sa terre natale, ainsi que le tiraillement qui a marqué sa vie entre exil et sentiment d'appartenance. Alors, pour rappel, Marlène Dietrich était publiquement opposée au régime nazi, hein, elle était allemande. Avant d'obtenir la nationalité américaine en 1933, elle a été applaudie par une part de la population pour ses engagements antifascistes. Qu'elle avait quoi. Donc c'est vraiment une figure. Elle est morte à Paris en 92 à l'âge de 90 ans. Alors les raisons de sa mort restent un petit peu troubles. On parle de suicide, mais bon. Et donc aucune actrice pour le moment n'a été choisie pour incarner le rôle de Marlène Dietrich. Mais on sait que le tournage commencera à l'automne 2027 et comme d'habitude, je vous tiendrai au courant.
2: Évidemment. On a juste une idée de savoir si c'est un biopic américain, français.
3: C'est assez américain.
2: C'est un biopic américain.
3: Ouais, Paramount, je crois.
2: Et ouais, ils sont forts ces Américains. On enchaîne avec quoi?
3: Avec un spin-off maintenant. Après les biopics, les spin-offs. Un spin-off sur les origines de l'âne de Shrek.
2: Ah, sympa.
3: Sympa ça. Et en fin de date de sortie dans les salles obscures, Donkey, c'est le titre américain. Alors ce sera simplement l'âne pour la France. Hein, arrivera sur les écrans le 28 juin 2028.
2: Oh, wow.
3: C'est loin quand même, hein.
2: Oui.
3: Alors on se souvient tout de même, il me semble que je vous en avais parlé, qu'Eddie Murphy avait annoncé le long métrage en 2024. Ça commence à dater. Et alors pour mémoire, Eddie Murphy fait la voix américaine de l'âne. Et c'est Med Hondo, qui évidemment est la voix française d'Eddie Murphy, qui va faire la voix française de l'âne.
2: OK.
3: Alors on sait pas grand-chose sur le scénario. Mais on peut essayer de se rappeler, je sais pas si vous vous souvenez, dans le premier Shrek, qui est sorti en 2001, ça fait un moment, donc l'âne, dans le premier, on se souvient que sa propriétaire cherchait à le vendre aux soldats et qu'il leur échappait. Alors, d'où vient cet âne ou combien bavard? Le film nous permettra peut-être d'en savoir plus sur le vécu de ce personnage culte. Mais par contre, la bonne nouvelle, c'est que l'âne reviendra sur nos écrans bien avant juin 2028, puisqu'il sera forcément à l'affiche de Shrek 5 dans ce nouveau volet de la franchise, qui a déjà rapporté 2,9 milliards de dollars de recettes. Évidemment, il va accompagner Shrek et Fiona dans une cinquième aventure délirante qui sortira, elle, le 30 juin 2025, donc un an avant.
2: 2027.
3: Voilà. 2027, pardon. Pardon, oui, excusez-moi, 2027.
2: C'est...
3: J'ai donc largement le temps de vous en reparler.
2: Exactement. Mais d'ailleurs, je crois qu'on peut même dire qu'il y a eu beaucoup de déceptions suite à la sortie du...
3: Les quatre.
2: Non, à la sortie des premières images du 5,
3: Du
2: parce qu'il y a la
3: trailer,
2: bande-annonce
3: ouais.
2: qui est sortie, et c'est vrai qu'il y a une très grande différence entre le dessin, on va dire, les effets
3: Ils ont
2: 3D
3: changé les affaires.
2: du dernier Shrek et du quatrième. Et au niveau des avis, ça balance, hein. C'est un peu
3: C'est vrai que
2: compliqué pour.
3: c'est une institution, Shrek, hein. Il y a beaucoup de gens qui
2: Ah,
3: aiment. Hein.
2: ça, je peux vous
3: Moi,
2: le
3: je suis un
2: dire que
3: grand
2: c'est une
3: fan.
2: institution, exactement.
3: Et en plus, alors, j'espère que Shabba va continuer à doubler Shrek aussi, ce serait
2: Eh ben
3: génial.
2: oui, ça pourrait être sympa. On verra bien. En attendant, eh bien, merci beaucoup Jean-Marie pour toutes ces actualités cinématographiques et on se retrouve évidemment la semaine prochaine pour de nouvelles actus.
3: Avec grand plaisir, à la semaine prochaine.
2: À la semaine prochaine.
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1: Bonjour à tous. À la une de l'actualité, un scénario rare dans l'affaire Dany Le Prince. La cour de révision a annulé ce matin sa condamnation à la perpétuité pour le quadruple meurtre de 1994. Elle ordonne un nouveau procès. Dany Le Prince, aujourd'hui libre, a passé près de 18 ans derrière les barreaux pour avoir tué son frère, sa belle-sœur et ses deux nièces dans la Sarthe. Seule une douzaine de révisions de condamnations criminelles ont été accordées en France depuis 1945. Les pompiers face aux incendies, plus de 1200 hectares ont brûlé dans le sud de la France depuis hier, dont 900 entre l'Hérault et l'Aude. D'autres incendies se sont également déclarés hier dans le Var et les Bouches-du-Rhône, dont un à Lançon-Provence. Il est toujours en cours. Plusieurs centaines de personnes ont été évacuées par précaution. 6 départements sont toujours donc en alerte rouge pour les feux de forêt, des Pyrénées-Orientales jusqu'aux Bouches-du-Rhône. Des centaines de pompiers sont mobilisés. Certains sont envoyés en renfort depuis la Franche-Comté, l'Eure, la Drôme et l'Ardèche. Et nous terminons par du sport, du football, la suite des 16e de finale à la Coupe du Monde, avec ce soir à suivre Espagne-Autriche à 21h, et la nuit prochaine, le Portugal joue contre la Croatie à 1h du matin, et puis Suisse-Algérie à 5h.

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3: Dans votre agenda de ce jeudi 2 juillet sur Delta FM, eh bien, l'espace culture Jean Jaurès clôture sa saison 2025-2026 avec l'exposition Fragilité de l'artiste plasticienne Julie Abou. Ce jeudi à 18h30, vous êtes conviés au vernissage en présence de l'artiste. À travers ses œuvres en porcelaine, Julie Abou nous propose une réflexion sensible et poétique sur la délicatesse du vivant, qu'il s'agisse de la nature, du corps ou de la matière elle-même. Un rendez-vous qui invite à l'écoute et au respect. C'est à l'espace culture Jean Jaurès de Vauvert avec donc l'exposition Fragilité. L'entrée est libre et gratuite. Également, la Sommière, la place du marché, accueille ce jeudi l'orchestre de l'école de musique de Vauroux, venu tout droit d'Estonie. Fondé en 2000, cet ensemble est passé d'un simple orchestre à cordes à une véritable symphonette de 45 musiciens, mêlant élèves et enseignants sous la baguette de Jeanne Ranver. Habitué des scènes européennes, il vous propose un répertoire varié, naviguant avec aisance de la période baroque aux œuvres contemporaines. Une belle opportunité de découvrir le talent de ces jeunes musiciens nordiques. C'est donc sur la place du marché de Sommières ce jeudi soir. Et puis, pour finir, la médiathèque Saint-Exupéry de Palavas-les-Flots vous propose ce jeudi à 19h une rencontre thématique intitulée « Connaissez-vous vraiment la réserve marine ?» organisée en collaboration avec l'Association de gestion de la réserve marine de la côte palavasienne. Cet événement est une invitation à mieux comprendre et protéger notre biodiversité locale, en particulier autour des sites emblématiques du banc rocheux de Porquières et du rocher de Coussensa. Une soirée essentielle pour agir ensemble en faveur de la préservation de notre littoral. Très bonne sortie avec Delta FM.
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1: Bonjour à tous, à la une de l'actualité sportive en football, les États-Unis ont décroché leur billet pour les huitièmes de finale du mondial après avoir gagné contre la Bosnie-Herzégovine 2-0. Ils joueront le prochain tour contre la Belgique. Les Diables Rouges qui ont réussi un incroyable retour face au Sénégal, menés 2-0 jusqu'à la 87e minute, ils s'imposent finalement 3-2 après prolongation. De son côté, l'Angleterre a aussi évité le piège de la République démocratique du Congo. Les Anglais l'ont emporté 2-1 grâce à un doublé d'Harry Kane. Ça joue encore les 16e de finale hein, ce soir. Espagne-Autriche dès 21h, Portugal-Croatie à 1h du matin, Suisse-Algérie ce sera à 5h. En tennis, surprise, à Londres, un mois après son sacre à Roland-Garros, la Russe Mira Andreeva est éliminée dès le deuxième tour. La numéro 5 mondiale s'est inclinée en 3-7 après près de 3 heures de jeu. Côté français, ça passe pour Arthur Hinderknecht au troisième tour. C'est terminé pour Diane Parry. On a encore 6 tricolores sur le gazon britannique aujourd'hui. L'équipe de France de natation retient son souffle à 5 semaines des championnats d'Europe de Saint-Denis. Les deux têtes d'affiche, Léon Marchand, Maxime Grousset, les deux sont blessés. Marchand a déclaré forfait au championnat de France pour ne prendre aucun risque. Grousset soigne une fracture du pied. Leur participation au championnat d'Europe reste encore incertaine. Voilà pour l'essentiel de l'actualité sportive.

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1: Cinéflash pour ces jeudis et vendredis 2 et 3 juillet avec à voir dans votre cinéma Vogue du Gros du Roi le film L'illusion de Yakushima, film japonais et français qui vous est présenté en VO sous-titré. Cory est française et vit au Japon. Elle partage sa vie avec Jin et s'occupe d'enfants en atteinte de greffe cardiaque à l'hôpital de Kobe. Alors que la culture japonaise a du mal à accepter le don d'organes, Cory se bat au quotidien pour faire évoluer les mentalité et trouver plus de donneurs. Quand Jin disparaît un jour sans laisser de traces, elle tente de le retrouver mais doit aussi mener une course contre la montre pour que la greffe de son jeune patient aboutisse. L'illusion de Yakushima, c'est à voir ce jeudi à 20h et ce vendredi à 16h. Également au programme de ce jeudi, Les Caprices de l'Enfant Roi à 14h, Permis de détruire 16h30 et 20h, Les Parfaits Arnaques en Famille c'est à 18h, La Bataille de Gaulle 2, J'écris ton nom à 18h15, Des Mignons et des Monstres à 16h et Disclosure Day en VO sous-titré à 14h. Pour la journée de vendredi, Les Caprices de l'Enfant Roi c'est à 16h, Toy Story 5 à 18h, Permis de détruire à 14h et à 20h45, La Bataille de Gaulle 2, J'écris ton nom, c'est à 18h ce vendredi. Des Mignons et des Monstres à 14h et Disclosure Day à 20h. Vous retrouvez tout le programme jusqu'au 14 juillet inclus sur le site cinemavogue-grosduroi.com et sur les réseaux sociaux du cinéma. Bonne séance!

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1: Et dans votre télé pour ce jeudi 2 juillet, je vous propose de retrouver un magnifique magazine, c'est Le Grand Échiquier. Sous la conduite de Claire Chazal et d'André Manoukian, Le Grand Échiquier célèbre la Méditerranée comme un territoire de dialogue, de transmission et de création. De ses rives orientales à ses rivages européens, la Méditerranée se raconte ici à travers ses voix, ses artistes et ses émotions. Sur scène, l'orchestre de l'Opéra Royal de Versailles, dirigé par Lucie Leguet, accompagne des artistes d'exception, parmi lesquels Hélène Ségara, Patrick Fiori, Ibatawaji, Yael Naïm, Ibrahim Malouf, Icar ou encore El Murvini, I Muvrini. Figure centrale de la soirée, Ibrahim Malouf, en maître de cérémonie musicale, a imaginé des séquences inédites autour du chef Grégory Cohen. La cuisine méditerranéenne est également mise à l'honneur comme un puissant vecteur de lien et de convivialité. Le Grand Échiquier, c'est donc à retrouver ce jeudi sur France 2. On retrouve également sur TF1 la série Zodiac, sur France 3, La Stagiaire, sur France 5, retrouver Lutèce sur les traces des Parisis en inédit. Sur M6, c'est également la Coupe du Monde avec toujours les 16e de finale. Sur Arte, on retrouve la série Happy Valley. C'est une série inédite avec le premier épisode. Sur France 4, c'est du cinéma avec Le Retour. Sur W9, il n'y a que la vérité qui compte. Sur TMC, un film mythique, Fantomas. Sur TFX, c'est Baby Boom. Sur Gulli, Jack Hunter et L'œil de l'astre. Sur T18, c'est Le Vieux Fusil. Sur Novo 19, le film Marseille. Sur TF1, série film, c'est la série Elsbeth. Et puis on termine avec RMC Story, la folie du camping-car, des vacances pas comme les autres. Très bonne soirée télé avec Delta FM.
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2: Bonjour à tous. L'essentiel de l'actualité, la vigilance reste maximale dans le sud de la France face au risque d'incendie. Météo France place 6 départements en danger très élevé, dont les Pyrénées-Orientales, l'Aude et les Bouches-du-Rhône. Après plusieurs feux déjà importants ces derniers jours, la végétation est très sèche et les fortes chaleurs font craindre un été particulièrement à risque. Les autorités appellent à la plus grande prudence. La ministre Aurore Berger obtient un non-lieu dans l'affaire des crèches privées. Elle était soupçonnée d'avoir menti sous serment sur ses liens avec une responsable du secteur. Mais la Cour de justice de la République a estimé qu'aucun lien personnel ou amical n'avait été prouvé. La Cour de justice de l'Union européenne a confirmé l'amende record de 4,1 milliards d'euros infligée à Google en 2018 pour abus de position dominante. Google aurait imposé ses propres applications comme son moteur de recherche et Chrome sur les smartphones utilisant Android au détriment de la concurrence. Et puis en football, les États-Unis ont décroché leur billet pour les huitièmes de finale du mondial après avoir gagné contre la Bosnie-Herzégovine 2-0. Ils joueront le prochain tour contre la Belgique. Les Diables Rouges qui ont d'ailleurs réussi un incroyable retour face au Sénégal, menés 2-0 jusqu'à la 87e minute, ils s'imposent finalement 3-2 après prolongation.

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1: Bonjour à tous et bienvenue ce jeudi dans Mondial Express. La Belgique a signé le grand scénario de la nuit, mené 2-0 par le Sénégal jusqu'à la dernière minute. Les Diables Rouges ont tout renversé pour s'imposer 3-2 après prolongation. Une qualification arrachée au bout du suspense avec un pénalty tiré à la 125e minute. Cruel pour les Sénégalais, énorme bol d'air pour les Belges et Rudy Garcia qui retrouveront les États-Unis en 8e de finale. Dans les autres résultats, l'Angleterre a évité le piège congolais en battant la République démocratique du Congo 2-1. Pendant que les États-Unis ont dominé cette nuit la Bosnie-Herzégovine 2-0, les Américains poursuivent ainsi leur route dans leur mondial et rejoignent donc la Belgique au tour suivant. Côté équipe de France, les Bleus préparent désormais leur 8e de finale face au Paraguay, match qui aura lieu ce samedi à 23h. Après le 3-0 contre la Suède, Didier Deschamps dispose de certitudes, notamment autour de Mbappé, Barcola et Olise, en vue dans l'animation offensive. Je vous rappelle les premières affiches de ces huitièmes qui sont donc maintenant connues. France-Paraguay samedi, Canada-Maroc, Brésil-Norvège, Mexique-Angleterre et États-Unis-Belgique. Le tableau commence vraiment à sentir sérieusement la poudre. Ce jeudi soir, trois nouveaux billets sont en jeu. Espagne-Autriche à 21h, le choc Portugal-Croatie à 1h du matin et ensuite Suisse-Algérie à 5h. Trois matchs, trois ambiances et probablement trois bonnes raisons de très mal dormir. C'était Mondial Express. Rendez-vous demain, même adresse, même heure.
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0: demain matin. 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
2: Bonjour à tous. L'essentiel de l'actualité, la vigilance reste maximale dans le sud de la France face au risque d'incendie. Météo France place 6 départements en danger très élevé, dont les Pyrénées-Orientales, l'Aude et les Bouches-du-Rhône. Après plusieurs feux déjà importants ces derniers jours, la végétation est très sèche et les fortes chaleurs font craindre un été particulièrement à risque. Les autorités appellent à la plus grande prudence. La ministre Aurore Berger obtient un non-lieu dans l'affaire des crèches privées. Elle était soupçonnée d'avoir menti sous serment sur ses liens avec une responsable du secteur. Mais la Cour de justice de la République a estimé qu'aucun lien personnel ou amical n'avait été prouvé. La Cour de justice de l'Union européenne a confirmé l'amende record de 4,1 milliards d'euros infligée à Google en 2018 pour abus de position dominante. Google aurait imposé ses propres applications comme son moteur de recherche et Chrome sur les smartphones utilisant Android au détriment de la concurrence. Et puis en football, les États-Unis ont décroché leur billet pour les huitièmes de finale du mondial après avoir gagné contre la Bosnie-Herzégovine 2-0. Ils joueront le prochain tour contre la Belgique. Les Diables Rouges qui ont d'ailleurs réussi un incroyable retour face au Sénégal. Menés 2-0 jusqu'à la 87e minute, ils s'imposent finalement 3-2 après prolongation.

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1: Comment renforcer rapidement son système cardiovasculaire? Les bienfaits du cardio pour la santé sont largement reconnus et ne s'arrêtent pas à la seule perte de poids. En stimulant le cœur et en faisant circuler le sang, l'exercice permet de renforcer le système cardiovasculaire et les poumons, mais aussi d'améliorer la densité osseuse. Pratiquer le cardio à la maison ou en salle aide également à réduire son stress, à adopter un état d'esprit plus positif, sans oublier les multiples bienfaits sur le sommeil et l'énergie. En effectuant des entraînements cardio avec régularité, vous allez pouvoir rapidement observer des bénéfices. Améliorer son souffle en travaillant le système cardio, vous allez renforcer le bon fonctionnement du cœur et des poumons. Résultat, une respiration plus ample et apaisée. L'importance de la respiration n'est plus à prouver. Elle permet notamment de mieux gérer le stress. Booster son endurance. L'entraînement cardio réalisé plusieurs fois par semaine permet de booster son endurance. Donc, à vous l'énergie, une meilleure résistance à l'effort et bye bye courbature. Brûler les graisses. Faire des exercices pour brûler les graisses comme du running, du vélo ou bien de la natation participe au maintien de votre poids de forme. Grâce aux entraînements, vous augmentez votre métabolisme de base et brûlez ainsi plus de calories en activité comme en repos. Résultat, du poids en moins sur la balance. Les exercices cardio les plus efficaces, des squats sautés qui font travailler jambes et fesses, l'exercice du skieur pour muscler l'intérieur des cuisses, du gainage dynamique avec l'exercice de la planche pour travailler au mieux abdominaux et avoir un ventre plat, des sauts croisés pour continuer à faire monter le cardio tout en raffermissant l'intérieur des cuisses. La corde à sauter, alliant cardio, renforcement musculaire et coordination, sa pratique régulière offre une multitude de bienfaits. Elle tonifie presque tous les muscles du corps. Épaules, bras, fesses, cuisses, mollets. Le fait de sauter oblige à contracter sa sangle abdominale en permanence. Enfin, la corde à sauter est surtout efficace pour renforcer rapidement le système cardiovasculaire. 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
2: Bonjour à tous, l'essentiel de l'actualité. Plusieurs incendies en cours dans le sud de la France. 6 départements sont en alerte très sévère pour les feux de forêt. Dans l'Aude, le feu de Pouzol Minervois a parcouru près de 900 hectares. Il reste actif à cause du vent. Des habitants ont été évacués et près de 600 pompiers sont mobilisés. Dans les Bouches-du-Rhône, les feux de Lançon de Provence et de Rognac sont désormais fixés, tout comme celui de Fréjus. Les parents des jumelles de 15 mois mortes de déshydratation près de Valenciennes ont été mises en examen et placées en détention provisoire. L'autopsie a confirmé un décès lié à une déshydratation sévère avec une insuffisance pondérale. Les 4 autres enfants de la famille ont été confiés à l'aide sociale à l'enfance. Les prix à la pompe vont baisser ce week-end. Les magasins Leclerc et Intermarché lancent une opération carburant à prix coûtant dès demain. C'est à l'occasion des premiers grands départs en vacances. De son côté, Leclerc annonce aussi une baisse du prix de la recharge électrique à 19 centimes le kilowattheure, et ça sur une partie de son réseau. Enfin, un mot de tennis, cette déception à Wimbledon pour Léolia Jean-Jean. La Française a été éliminée au deuxième tour de la compétition par l'Ukrainienne Daria Snigur. Et sur les courses cet après-midi, on retrouve Quentin Alice, Valentin Royer et Kyrian Jacquet.

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2: Dans votre agenda de ce vendredi 3 juillet, nous vous proposons une sélection entre immersion artistique au Gros du Roi, soirée familiale à Vauvert et fête électro dans un cadre prestigieux à Montpellier. Et oui, au Gros du Roi, la ville à Paris inaugure ce vendredi à 18h30 l'exposition de Grégory Puech, alias Psycho. Graphiste héraulté de 40 ans, cet artiste autodidacte développe depuis deux décennies un univers singulier où se croisent street art, art primitif et symbolisme. À travers ses œuvres à l'acrylique et à l'aérosol, vous découvrirez un travail graphique méticuleux, marqué par des contrastes saisissants et une saturation de couleurs vibrantes. L'exposition sera ensuite ouverte tout le mois de juillet, du mardi au samedi. Et également à Vauvert, eh bien, soirée ciné et cirque au parc du Castellas, puisque la ville de Vauvert lance son festival Film et Compagnie avec une soirée familiale au parc donc du Castellas. Dès 19h30, laissez-vous emporter par le spectacle de la compagnie Lunatypique. Miss Suzy et Gondruland font leur cirque, un moment extravagant mêlant jonglage, magie, hula hoop et humour pour une métamorphose poétique de la réalité. Et puis à la nuit tombée, place au cinéma avec la projection du film Marsupilami. Une aventure familiale hilarante ou un voyage en croisière vire au chaos total après la découverte fortuite d'un bébé marsupilami dans un colis mystérieux. L'occasion idéale donc pour un repas tiré du sac en attendant la tombée de la nuit. Pour finir, envie de faire la fête dans un cadre d'exception, eh bien le château de Flaugergue vous accueille ce vendredi de 19h à 2h du matin pour un événement inoubliable sur le parvis et face au célèbre jardin de la française. Au programme, ambiance chill, dégustation de tapas et surtout les meilleurs remixes de Yann Muller. Et oui, c'est le rendez-vous donc électro incontournable pour profiter des douces températures estivales au cœur d'un lieu mythique de la ville. Yann Muller au château de Flaugergue. C'est donc ce vendredi à 19h. Très bonne sortie avec Delta FM.
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1: Cinéflash pour ces vendredis et samedis 3 et 4 juillet avec à voir dans votre cinéma Vogue du Gros du Roi, des mignons et des monstres, film d'animation. Voici l'histoire turbulente, absurde et évidemment vraie des mignons et la manière dont ils ont conquis Hollywood, sont devenus de véritables stars de cinéma, ont tout perdu, ont libéré des monstres dans notre monde, puis ont tenté de sauver la planète du chaos qu'ils avaient créé. Des mignons et des monstres, c'est à retrouver dans votre cinéma Vogue du Gros du Roi, ce vendredi à 14h et ce samedi à 16h. Dans le reste de la programmation, pour ce vendredi, Les Caprices de l'Enfant Roi, c'est à 16h. Toy Story 5, c'est à 18h. Permis de détruire, c'est à 14h et à 20h45. La Bataille de Gaulle 2, J'écris ton nom, c'est à 18h. À 20h, vous avez Disclosure Day en version française et L'Illusion de Yakushima, c'est à 16h en VO sous-titré. Pour la journée de samedi, Les Caprices de l'Enfant Roi, c'est à 18h, Toy Story 5 à 14h, Permis de détruire à 20h, La Bataille de Gaulle 2, c'est à 14h et à 20h, Des mignons et des monstres donc à 16h et Disclosure Day en version française à 17h et vous avez tout le programme jusqu'au 14 juillet disponible sur le site du cinéma. Bonne séance!

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2: Bonjour à tous, l'essentiel de l'actualité. Plusieurs incendies en cours dans le sud de la France. 6 départements sont en alerte très sévère pour les feux de forêt. Dans l'Aude, le feu de Pouzol Minervois a parcouru près de 900 hectares. Il reste actif à cause du vent. Des habitants ont été évacués et près de 600 pompiers sont mobilisés. Dans les Bouches-du-Rhône, les feux de Lançon de Provence et de Rognac sont désormais fixés, tout comme celui de Fréjus. Les parents des jumelles de 15 mois mortes de déshydratation près de Valenciennes ont été mis en examen et placés en détention provisoire. L'autopsie a confirmé un décès lié à une déshydratation sévère avec une insuffisance pondérale. Les 4 autres enfants de la famille ont été confiés à l'aide sociale à l'enfance. Les prix à la pompe vont baisser ce week-end. Les magasins Leclerc et Intermarché lancent une opération carburant à prix coûtant dès demain. C'est à l'occasion des premiers grands départs en vacances. De son côté, Leclerc annonce aussi une baisse du prix de la recharge électrique à 19 centimes le kilowattheure, et ça sur une partie de son réseau. Enfin, un mot de tennis, déception à Wimbledon pour Léolia Jean-Jean. La Française a été éliminée au deuxième tour de la compétition par l'Ukrainienne Daria Snigur. Et sur les courts cet après-midi, on retrouve Quentin Alice, Valentin Royer et Kyriane Jacquet.
3: Bonjour à tous, ravi de vous retrouver sur Delta FM, votre radio en terre de Camargue, pour partager cette fin de journée ensemble, avec à venir dans cette demi-heure votre rubrique culturelle avec l'Assemblée régionale des radios associatives d'Occitanie, votre flash d'actualité locale et régionale du jour et le coin des curieux de Tom. Aujourd'hui, on parle des dés. Et si les dés qu'on utilise étaient légèrement pipés, et si les casinos avaient trouvé une parade à ça? On en parle juste après Fred Again côté musique et Ali pour ouvrir cette demi-heure.

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2: Les dés que nous utilisons sont très légèrement pipés. En effet, les trous sur les faces d'un dé ne le rendent pas parfaitement régulier. Étant moins creusé et donc plus lourd du côté du 1, le dé aura légèrement tendance à afficher un 6 plutôt qu'un 1. Pour se prémunir de ce problème, les trous des dés de casino sont remplis avec une peinture ayant le même poids que le reste du dé.
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1: Bonjour à tous, direction Lunel ce matin dans l'Hérault. Le risque feu de forêt est en catégorie rouge ce mercredi et en cause de fortes chaleurs bien sûr, la sécheresse évidemment, mais aussi le vent. La commune renforce la surveillance des massifs avec les policiers municipaux, les pompiers également ces derniers jours. Les habitants sont toujours appelés ce jeudi à la plus grande prudence pour éviter tout départ de feu. Les feux, justement, un important incendie s'est déclaré hier après-midi entre l'Hérault et l'Aude, à la frontière des communes de Beaufort, Mayac et Pouzol-Minervois. Plus de 800 hectares avaient déjà brûlé hier soir, plus de 500 pompiers mobilisés, plusieurs habitants évacués, des routes coupées. Les vents forts compliquaient la situation et l'intervention des secours. À la Grande Motte, une nouvelle méthode de lutte contre les moustiques est testée pendant 6 mois. La ville expérimente des pièges pondoirs pour capturer les femelles et un traitement larvicide à base de bactéries naturelles. L'objectif est de limiter la prolifération des moustiques, notamment du tigre, en misant aussi sur la mobilisation des habitants. Les résultats de cette expérimentation seront évalués à l'issue de la période estivale. Le littoral camarguais face à un défi majeur lié au changement climatique. Selon les projections du CIMADREM, environ 32 000 personnes pourraient être exposées au risque de submersion marine d'ici 2100, du Gros du Roi à Port-Saint-Louis-du-Rhône. La montée du niveau de la mer et des tempêtes plus fréquentes pousse les autorités à étudier plusieurs scénarios, de la protection par des digues au recul stratégique du littoral. Les choix définitifs sont attendus en 2027. Et puis la Banque Alimentaire du Gard organise une distribution gratuite de fruits et de légumes. Ce jeudi, ça se passe du côté de Nîmes. Près de 4 tonnes de produits frais seront proposés au public de 14 à 16 heures dans les locaux de l'association. Brugnon, melon, bananes et légumes seront disponibles sans condition de ressources. Une opération qui vise à la fois à aider les habitants et à lutter contre le gaspillage alimentaire. Très bonne journée sur Delta FM.

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1: Le musée de Toulouse-Lautrec à Albi est un des musées les plus emblématiques du Tarn. Il abrite la plus grande collection publique au monde consacrée à Henri Toulouse-Lautrec, un artiste majeur de la seconde moitié du 19e siècle, issu d'une famille aristocratique et dont la maladie des os de verre a fortement influencé son œuvre multiple. Fanny Girard est directrice et conservatrice du musée.
2: De Toulouse-Lautrec, on a plus de 200 peintures, près de 600 dessins, près de 200 lithographies, le fond complet des 31 affiches de Toulouse-Lautrec, donc vraiment un fond extrêmement important qui a en plus la particularité et pour nous la grande richesse de pouvoir retracer toute la carrière de l'artiste. C'est-à-dire qu'on va vraiment de ses premiers dessins réalisés à 9-10 ans, ses premières peintures à l'huile vers 14 ans, jusqu'à la dernière peinture qu'il peint peu de temps avant sa mort en 1901. Et dans cette production très dense et multiple, notre collection du musée Toulouse-Lautrec va permettre vraiment d'aborder toutes les thématiques et tous ces sujets qui l'ont passionné au cours de sa carrière. Donc on va aller dans les cafés-concerts et les cabarets, vers les maisons closes, vers le théâtre, vers le dessin de presse. Donc ça va permettre vraiment d'avoir un grand panorama de sa production grâce à notre collection.
1: Pauline Coucoureux est adjointe du service des publics et nous guide dans le musée Toulouse-Lautrec.
3: Ce qui me touche beaucoup, c'est l'intention et l'importance qu'il accorde aux émotions des autres et aux attitudes qu'il va faire ressortir des personnes qu'il va rencontrer, qu'il va croquer. Et je trouve que c'est ça qui est particulièrement passionnant.
1: Au musée Toulouse-Lautrec, il n'y a pas que des expositions. Le palais de la Berbie accueille aussi des cours de yoga pour vivre l'étoile autrement ou encore des ateliers pour enfants. Julie anime l'atelier Chahut Couleur.
4: Cet atelier, il s'appelle le Chahut Couleur et il a lieu toute l'année de 10h à 11h30 le mercredi matin. Et le principe, c'est de produire plein d'œuvres à partir des collections du musée. Donc, on s'appuie sur Toulouse-Lautrec, mais pas que. Également, cette année, par exemple, on travaille sur le palais de la Berbie. Et puis aussi toutes les collections aussi anciennes et aussi d'art moderne. Et on va faire plein de techniques différentes. Les enfants, ils connaissent plein de choses.
1: Ce numéro de 180 secondes a été réalisé par CFM Cordes pour l'Assemblée régionale des radios associatives dans le cadre d'un partenariat avec la région Occitanie, Pyrénées, Méditerranée.

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1: Et comme chaque semaine, on se retrouve avec les coups de cœur des offices de tourisme. Et aujourd'hui, je suis en compagnie de Fred de l'office de tourisme d'Aigues-Mortes. Salut Fred.
2: Salut Tom, bonjour à toutes et à tous.
1: Ça va bien ?
2: En pleine forme, oui, pour attaquer l'été.
1: Eh bien parfait, magnifique. On a de très beaux rendez-vous pour ces prochains jours. On va démarrer directement ce jeudi avec une visite guidée du côté du Petit Chaumont.
2: Oui, au milieu des vignes, donc c'est proposé donc par le domaine pour une balade guidée au cœur des vignobles entre Aigues-Mortes et la Méditerranée, pour explorer un terroir unique, des sols sableux, découvrir l'histoire d'une exploitation familiale de plus de 60 ans et une méthode innovante, la génodique, qui utilise la musique pour accompagner la vigne, en fait, pour qu'elle se développe bien. L'expérience, elle se termine ensuite par forcément une dégustation commentée des vins du domaine au caveau. C'est donc proposé durant tout l'été jusqu'au 17 septembre, le jeudi de 10h à 12h. Voilà, il faut s'inscrire auprès du domaine du Petit Chaumont.
1: Eh bien, magnifique. Un très bel événement. On continue avec une visite guidée, cette fois, du côté des tours et remparts d'Aigues-Mortes.
2: Oui, le vendredi 26 juin, donc une visite privilège. Il y aura plusieurs dates durant la saison. Donc là, c'est

0: près des tours et remparts d'Aiguemorte. C'est à 10h30 aussi, voilà, pour le préciser.
1: Un rendez-vous donc à ne pas manquer. On reste aux tours et remparts puisqu'on retrouve samedi un spectacle de danse.
0: Oui, Vivant Monument, un solo de danse, donc le samedi 27 juin, ça c'est événement ponctuel aux tours et remparts. Ça va être donc soit Ratsif Andriana qui présente Groove, sa nouvelle création. Elle a été formée au prestigieux conservatoire de Paris et elle va vous proposer donc un spectacle mêlant danse, hip-hop et contemporaine sur les musiques de Sylvain Darifourc et Alban Murenzi. Avec sa compagnie Quintana, elle explore une écriture chorégraphique sensible et virtuose où le groove devient un langage du corps en mouvement. Donc ça c'est proposé samedi le 27 juin de 19h à 19h45. Ça sera gratuit sur présentation du billet pour les gens qui veulent faire la visite un peu avant. Sinon l'entrée est à 5€ et préciser qu'à l'office de tourisme on a un QR code qui peut être flashé à notre accueil et comme ça on peut aussi avoir la gratuité d'accès.
1: Oh, intéressant. On continue cette fois avec un peu de sport puisque samedi et dimanche on retrouve du basket.
0: Oui, tournoi de basket proposé par le Littoral Camargue Basket Club, donc qui va réunir, comme chaque année, trois catégories avec plus de 1000 participants et spectateurs attendus. Voilà, c'est un événement sportif intense et convivial et qui se déroule à la salle Camargue. C'est gratuit, on retrouve de la restauration sur place toute la journée. Donc samedi et dimanche, 9h30 à 17h pour du basket à la salle Camargue.
1: Et on termine ces coups de cœur avec une rencontre plutôt originale, puisque c'est la rencontre du Cheval Camargue.
0: Oui, et ça se déroule à la Mala de Puig au Quélard, qui réouvre ses portes et qui accueille à nouveau donc les visiteurs tous les mardis de l'été jusqu'au 25 août pour découvrir voilà, l'élevage de chevaux Camargue en compagnie des gardiens et d'Aurélie Puig. C'est proposé donc à 18h pour assister au rassemblement des juments, découvrir les secrets du cheval Camargue, son harnachement, la tenue traditionnelle, avec également de la démonstration de jeux de gardien, et on clôture ensuite l'événement par une dégustation de produits du terroir et le verre de l'amitié, donc 18h à 19h30 les mardis de l'été, en s'inscrivant auprès de la Mana de Puig.
1: On rappelle que tous ces coups de cœur sont à retrouver sur le site de l'office de tourisme hôtel-aiguemorte.com et on peut également venir vous voir sur place, sur la place Saint-Louis.
0: Oui, on vous accueille toujours avec grand plaisir dans un espace climatisé, donc de 10h à 17h en continu du lundi au vendredi et le midi les mêmes horaires avec une petite coupure 12h30-13h pour la fermeture, donc n'hésitez pas à venir nous rencontrer.
1: Eh bien parfait, merci Fred pour tous ces rendez-vous et on se retrouve prochainement pour de nouveaux coups de cœur.
0: Merci Tom, à très bientôt.
1: À bientôt.

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1: Bonjour à tous et bienvenue ce jeudi dans Mondial Express. La Belgique a signé le grand scénario de la nuit, mené 2-0 par le Sénégal jusqu'à la dernière minute. Les Diables Rouges ont tout renversé pour s'imposer 3-2 après prolongation. Une qualification arrachée au bout du suspense avec un pénalty tiré à la 125e minute. Cruel pour les Sénégalais, énorme bol d'air pour les Belges et Rudy Garcia qui retrouveront les États-Unis en 8e de finale. Dans les autres résultats, l'Angleterre a évité le piège congolais en battant la République démocratique du Congo 2-1. Pendant que les États-Unis ont dominé cette nuit la Bosnie-Herzégovine 2-0, les Américains poursuivent ainsi leur route dans leur mondial et rejoignent donc la Belgique au tour suivant. Côté équipe de France, les Bleus préparent désormais leur 8e de finale face au Paraguay, match qui aura lieu ce samedi à 23h. Après le 3-0 contre la Suède, Didier Deschamps dispose de certitudes, notamment autour de Mbappé, Barcola et Olise, très en vue dans l'animation offensive. Je vous rappelle les premières affiches de ces huitièmes qui sont donc maintenant connues. France-Paraguay samedi, Canada-Maroc, Brésil-Norvège, Mexique-Angleterre et États-Unis-Belgique. Le tableau commence vraiment à sentir sérieusement la poudre. Ce jeudi soir, trois nouveaux billets sont en jeu. Espagne-Autriche à 21h, le choc Portugal-Croatie à 1h du matin et ensuite Suisse-Algérie à 5h. Trois matchs, trois ambiance et probablement trois bonnes raisons de très mal dormir. C'était Mondial Express. Rendez-vous demain, même adresse, même heure.

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2: Bonjour à tous, l'essentiel de l'actualité. Plusieurs incendies en cours dans le sud de la France. 6 départements sont en alerte très sévère pour les feux de forêt. Dans l'Aude, le feu de Pouzolles Minervois a parcouru près de 900 hectares. Il reste actif à cause du vent. Des habitants ont été évacués et près de 600 pompiers sont mobilisés. Dans les Bouches-du-Rhône, les feux de Lançon de Provence et de Rognac sont désormais fixés, tout comme celui de Fréjus. Les parents des jumelles de 15 mois mortes de déshydratation près de Valenciennes ont été mises en examen et placées en détention provisoire. L'autopsie a confirmé un décès lié à une déshydratation sévère avec une insuffisance pondérale. Les 4 autres enfants de la famille ont été confiés à l'aide sociale à l'enfance. Les prix à la pompe vont baisser ce week-end. Les magasins Leclerc et Intermarché lancent une opération carburant à prix coûtant dès demain. C'est à l'occasion des premiers grands départs en vacances. De son côté, Leclerc annonce aussi une baisse du prix de la recharge électrique à 19 centimes le kilowattheure, et ça sur une partie de son réseau. Enfin, un mot de tennis, cette déception à Wimbledon pour Léolia Jean-Jean. La Française a été éliminée au deuxième tour de la compétition par l'Ukrainienne Daria Snigur. Et sur les courts cet après-midi, on retrouve Quentin Alice, Valentin Royer et Kyriane Jacquet.
3: Très belle fin de journée à l'écoute de Delta FM, votre radio en terre de Camargue. Les résultats du bac arrivent bientôt, à partir du 7 juillet, bien évidemment. Tous nos voeux de réussite à tous les bacheliers du territoire. Et sachez que pour la ville d'Aigues-Mortes, eh bien, la ville récompensera les jeunes Aigues-Mortais ayant réussi leur baccalauréat. Ce sera une cérémonie le lundi 31 août à 18h à l'hôtel de ville d'Aigues-Mortes. Le maire Cédric Bonato et son équipe municipale accueilleront les bacheliers donc dans une réception spécialement pour eux. C'est sur inscription jusqu'au 31 juillet. Vous avez l'adresse mail et le numéro de téléphone à contacter sur la page Facebook Ville Aigues-Mortes. Et je rappelle donc que ce sera le lundi 31 août à 18h à l'hôtel de ville. Toujours sur Aigues-Mortes, si vous souhaitez être informé des actualités, des événements, des infos pratiques et d'éventuelles alertes sur la ville, vous avez l'application Panneau Pocket, une application gratuite. Vous cherchez Aigues-Mortes dedans, vous ajoutez la commune à vos favoris et vous recevez donc toutes les infos qui sont publiées directement dans votre téléphone. Panneau Pocket, ça s'appelle, pour être informé donc de l'actualité de votre commune. Et donc on continue en musique sur Delta FM avec votre flash aussi d'actualité locale et régionale du jour qui arrive dans un tout petit quart d'heure, un petit peu moins, mais même avant ça, Purple Disco Machine, Jungle et Charlie Puth.

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1: Bonjour à tous, direction Lunel ce matin dans l'Hérault. Le risque feu de forêt est en catégorie rouge ce mercredi et en cause de fortes chaleurs bien sûr, la sécheresse évidemment, mais aussi le vent. La commune renforce la surveillance des massifs avec les policiers municipaux, les pompiers également ces derniers jours. Les habitants sont toujours appelés ce jeudi à la plus grande prudence pour éviter tout départ de feu. Les feux, justement, un important incendie s'est déclaré hier après-midi entre l'Hérault et l'Aude, à la frontière des communes de Beaufort, Mailhac et Pouzol-Minervois. Plus de 800 hectares avaient déjà brûlé hier soir, plus de 500 pompiers mobilisés, plusieurs habitants évacués, des routes coupées. Les vents forts compliquaient la situation et l'intervention des secours. À la Grande Motte, une nouvelle méthode de lutte contre les moustiques est testée pendant 6 mois. La ville expérimente des pièges pondoirs pour capturer les femelles et un traitement larvicide à base de bactéries naturelles. L'objectif fait de limiter la prolifération des moustiques, notamment du tigre, en misant aussi sur la mobilisation des habitants. Les résultats de cette expérimentation seront évalués à l'issue de la période estivale. Le littoral camarguais face à un défi majeur lié au changement climatique. Selon les projections du CIMADREM, environ 32 000 personnes pourraient être exposées au risque de submersion marine d'ici 2100, du Gros du Roi à Port-Saint-Louis-du-Rhône. La montée du niveau de la mer et des tempêtes plus fréquentes pousse les autorités à étudier plusieurs scénarios, de la protection par des digues au recul stratégique du littoral. Les choix définitifs sont attendus en 2027. Et puis la Banque alimentaire du Gard organise une distribution gratuite de fruits et de légumes. Ce jeudi, ça se passe du côté de Nîmes. Près de 4 tonnes de produits frais seront proposés au public de 14 à 16 heures dans les locaux de l'association. Brugnons, melons, bananes et légumes seront disponibles sans condition de ressources. Une opération qui vise à la fois à aider les habitants et à lutter contre le gaspillage alimentaire. Très bonne journée sur Delta FM.

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1: Chers auditeurs, bonsoir. Aujourd'hui, mes collègues sont en reportage à Château-Thierry, ville natale de Jean de La Fontaine. Et j'ai donc le plaisir et l'honneur d'animer toute seule notre chronique mensuelle « Un an avec Jean ». Comme souvent, la littérature et le théâtre se rejoignent. J'accueille ce soir avec joie trois talents de la scène, tout récemment applaudis pour leur dernière création « Jeu de fables » à la Comédie Française. Valentin Desplanches, bonsoir.
5: Bonsoir.
1: Vous avez mis en scène une quinzaine de fables dans un magnifique spectacle qui enchante toutes les générations confondues.
5: Oui, nous sommes heureux de ce travail qui fait à la fois rire et réfléchir, et surtout grâce au talent de nos actrices et acteurs. Grâce également au décor, à la lumière, à la bande-son remarquable de notre régisseur Didier Courrèges. Ce spectacle permet à chacun d'être touché par l'univers très particulier de Jean de La Fontaine.
1: Alors, justement, une question pour la comédienne exceptionnelle Sylvia Caritina. Vous interprétez plusieurs animaux dans le spectacle. Vous changez de costume et de coiffure en un temps record. Ce n'est pas trop étourdissant, toutes ces incarnations différentes ?
6: Nous avons une équipe très active en coulisses. Les coiffes, par exemple, sont très précieuses, précises à manipuler. J'ai autour de moi trois personnes qui s'agitent autour de ma tête avec beaucoup d'attention et de calme. C'est essentiel dans ce métier pour être efficace. Mon partenaire qui joue le héron a quatre assistants en coulisses pour l'aider à changer de costume, car il apparaît ensuite en lion, puis en poisson, puis en renard. Rien à en avoir.
1: Oui, je me souviens d'une impressionnante couronne de plumes de paon qui doit faire plus d'un mètre, il me semble.
6: Ah, celle-là, c'est mon cauchemar. Même si elle est très belle. Je préfère les moments où j'ai sur la tête les courtes oreilles de feutre d'un chat ou simplement autour du cou les longues plumes blanches d'une cigogne. J'en profite pour saluer le travail des costumières. Elles ont passé des heures et des heures à coudre des perles et des filaments de tissu pour suggérer le pelage des animaux ou les écailles des poissons. C'était un travail prodigieux et qui a réussi de très beaux effets.
1: Harold Fish, bien vu. Vous êtes décorateur, attaché au Globe, illustre théâtre londonien. Vous êtes anglais et vous travaillez souvent en France et dans d'autres pays étrangers. Comment s'est passée votre rencontre avec Valentin Desplanches pour l'adaptation au théâtre des Fables de La Fontaine ?
7: C'était une belle rencontre. Nous nous connaissions déjà depuis longtemps, car Valentin a monté en Angleterre le Songe d'une nuit d'été de Shakespeare. Il avait fait appel à moi pour le décor de la forêt. Celle des fables est différente, mais nous partageons le même goût pour ces espaces sauvages, mystérieux, magiques, que permettent les effets de lumière et de volume au théâtre.
1: Oui, vos perspectives avec des plans inclinés, des passerelles suspendues, des rideaux de feuillage flottant dans les fumigènes, des trappes qui s'ouvrent soudain à l'avant-scène, permettent aux acteurs animaux de disparaître aussi vite qu'ils sont apparus.
5: D'où les effets comiques dont nous ne sommes pas privés.
1: Oui, le personnage de la mouche, par exemple, est assez drôle.
5: Sylvia Caritina s'en sort très bien, en effet.
6: Là encore, le travail sur le costume est essentiel. Je dois porter sur le visage d'énormes lunettes. Des lunettes de ski en vérité. Je m'amuse beaucoup.
1: Et vous changez souvent de voix. Pouvez-vous nous dire un petit extrait de votre texte dont vous jouez la mouche par exemple ?
6: Ah oui, quand la mouche s'adresse à la fourmi en se moquant d'elle. Mais ma mignonne, dites-moi, vous campez-vous jamais sur la tête d'un roi, d'un empereur ou d'une belle ? Je le fais.
1: Harold Fish, peut-on dire que vous êtes comme chez vous, à la Comédie Française ?
7: J'aime beaucoup travailler avec les Français, même s'ils parlent très mal anglais. On arrive à s'entendre, je plaisante. Hein. Et j'aime tellement les fables de Sir La Fontaine, surtout la frog. How do you say ?
3: La grenouille.
7: Yes, la frog. La grenouille qui veut grossir comme le bœuf. Peut-être qu'un jour, avec Valentin, nous ferons un nouveau spectacle ensemble. Après Shakespeare et La Fontaine, pourquoi pas Molière ? Et pourquoi pas encore dans sa maison ? La Comédie Française ! Lucky man ! Je serai très heureux de continuer avec lui.
1: Eh bien, nous serons tous ravis de vous retrouver tous les trois pour d'autres aventures théâtrales. Je rappelle pour nos auditeurs le titre de ce beau spectacle à ne pas manquer à la Comédie Française. Jeu de fables. Mise en scène Valentin Desplanches, avec à la distribution, entre autres, Sylvia Caretina et Harold Fish à la scénographie. Sans oublier Didier Courrège à la régie. Merci à tous, bonne soirée. Nous nous retrouvons le mois prochain en compagnie de mes collègues Erin Poetica, Marius Mediator et Raphaël Castingo. Merci à Mélanie et Tom à la technique. Bye bye!

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1: Et aujourd'hui dans les yeux dans le Projo, je vous propose de retrouver deux films d'animation, deux films pour les familles, mais pas que. Je vous va démarrer tout de suite avec un premier film, Toy Story 5, qui est actuellement en salle, un film d'1h42, de André Stanton et McKenna Harris. Alors pour le synopsis, eh bien Buzz, Woody, Jessie et le reste de la bande verront leur travail remis en question lorsqu'ils découvriront ce qui obsède les enfants d'aujourd'hui s'appelle l'électronique. Toy Story 5, c'est donc bien noté, puisque la presse met une note de 3,5 et les spectateurs de 4,1. Alors, on a des avis positifs, des avis négatifs. Au niveau des avis, on va commencer avec les avis positifs. Nous avons Moquette, qui donne une note de 5/5 et qui dit « Mais comment fait donc Pixar et la franchise Toy Story en particulier pour trouver le ton juste à chaque fois, avec ce parfait mélange d'humour et de tendresse, d'aventure pour petits et grands, de références, de réflexions sur la vie, d'analyse de notre époque et ici de notre rapport aux écrans. Une chose est sûre, Toy Story, c'est toujours aussi génial. Courez-y. » Donc voilà, une belle note de 5/5 pour Toy Story 5. Et puis, on a également Vince Anna qui met une note de 1,5 et qui dit, pareil au 4, voire encore en dessous, le 3 a donné une fin parfaite, mais Disney en a décidé autrement, cherchant à compenser les bides monstrueux qu'ils font de film en film, sans chercher à vouloir créer de nouvelles choses. Les messages sont vraiment maladroits et gros comme un camion. Les écrans, c'est mal pour les enfants, et ce genre de poncif qu'on a déjà vu. Restez-en aux trois premiers, qui se suffisaient à eux-mêmes. Celui-ci ne présente absolument aucun intérêt, d'autant que l'évolution des personnages est aussi aux fraises. Bon voilà, un avis un peu dur donc de Vinsana qui met une note de 1,5 sur 5. En tout cas, vous pouvez vous faire votre propre idée de ce film Toy Story 5 puisque il sera projeté au niveau des remparts sud à Aigues-Mortes mardi soir à 22h, je crois 21h30 ou 22h. Donc courez-y, vous pouvez déjà prendre votre place au cinéma municipal Marcel Pagnol à Aigues-Mortes pour cette soirée donc de ciné plein air avec Toy Story 5. Deuxième film que je vous propose, cette fois, c'est Des Mignons et des Monstres, une nouvelle suite, avec un film de 1h29, et donc une histoire aussi rocambolesque qu'absurde, mais bien sûr totalement véridique, qui raconte comment les Mignons, partis à la conquête d'Hollywood, sont devenus des stars de cinéma pour finalement tout perdre en libérant au passage une bande de monstres déchaînés avant de s'unir pour tenter de sauver la planète de ce nouveau désastre à leur actif. Alors, quelle note avons-nous? Eh bien, il est un peu moins bien noté puisque nous avons 3,5 sur 5 par la presse et 3,3 sur 5 toujours par les spectateurs. Qu'est-ce qu'on a en avis positif et en avis négatif? Alors, en avis négatif, nous avons Dorian Hughes qui dit « Au-delà du fait que c'est très mal écrit, en 2026, on fait encore des films chorales et jeunes publics sans un seul personnage féminin. » On a également Eileen Julian qui dit « Un film vraiment nul que je déconseille, une histoire qui n'a aucun sens, des personnages inintéressants, les scènes s'enchaînent sans logique, aucune parole, seulement des cris. Je suis resté jusqu'à la fin avec l'espoir que cela s'améliore, ça n'a pas été le cas. Un vrai navet bien loin de l'univers des Mignons que l'on connaît grâce aux autres films. » Donc un avis très dur puisque la note est de 0,5 sur 5. Mais on a également Rémi B qui met une note de 4 sur 5 en disant « Toujours très bon et marrant en famille, super univers entre monstres des ténèbres et les coulisses de l'histoire d'Hollywood, très instructif pour les enfants de ce côté-là et donne même envie de faire des films. » Donc plutôt une bonne note pour ce film des Mignons et des Monstres. Voilà. N'oubliez pas que vous pouvez d'ailleurs retrouver ces films aussi bien dans vos cinémas locaux donc d'Aigues-Mortes, cinéma Marcel Pagnol ou au cinéma Vogue du Gros du Roi. Je vous conseille d'y aller pour vous faire votre propre avis. À très bientôt sur Delta FM.

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2: Et dans votre télé pour ce jeudi 2 juillet, je vous propose de retrouver un magnifique magazine, c'est Le Grand Échiquier. Sous la conduite de Claire Chazal et d'André Manoukian, Le Grand Échiquier célèbre la Méditerranée comme un territoire de dialogue, de transmission et de création. De ses rives orientales à ses rivages européens, la Méditerranée se raconte ici à travers ses voix, ses artistes et ses émotions. Sur scène, l'orchestre de l'Opéra Royal de Versailles, dirigé par Lucie Leguet, accompagne des artistes d'exception, parmi lesquels Hélène Ségara, Patrick Fiori, Ibatawaji, Yael Naïm, Ibrahim Malouf, Icar ou encore El Murvini, I Muvrini. Figure centrale de la soirée, Ibrahim Malouf, en maître de cérémonie musicale, a imaginé des séquences inédites autour du chef Grégory Cohen. La cuisine méditerranéenne est également mise à l'honneur comme un puissant vecteur de lien et de convivialité. Le Grand Échiquier, c'est donc à retrouver ce jeudi sur France 2. On retrouve également sur TF1 la série Zodiac, sur France 3, La Stagiaire. Sur France 5, retrouvez Lutèce sur les traces des Parisis en inédit. Sur M6, c'est également la Coupe du Monde avec toujours les 16e de finale. Sur Arte, on retrouve la série Happy Valley. C'est une série inédite avec le premier épisode. Sur France 4, c'est du cinéma avec Le Retour. Sur W9, il n'y a que la vérité qui compte. Sur TMC, un film mythique, Fantomas. Sur TFX, c'est Baby Boom. Sur Gulli, Jack Hunter et L'œil de l'astre. Sur T18, c'est Le Vieux Fusil. Sur Novo 19, le film Marseille. Sur TF1, série film, c'est la série Elsbeth, et puis on termine avec RMC Story, la folie du camping-car, des vacances pas comme les autres. Très bonne soirée télé avec Delta FM.
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Niall Horan à l'instant sur Delta FM pour terminer cette émission. Il est temps pour moi de vous laisser, de vous souhaiter de passer une excellente soirée. Comme toujours, prenez bien soin de vous. Allez, je vous laisse en bonne compagnie puisqu'après les infos de 18h, vous retrouvez Christophe avec son sourire, sa bonne humeur et sa sélection de titres des années 80 jusqu'à nos jours. Allez, je vous dis à demain moi et je vous quitte avec Asphalt tout de suite. Bye bye.

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2: Bonsoir à tous. L'essentiel de l'actualité, situation toujours tendue sur le front des incendies dans le sud de la France. Près de 1000 hectares ont déjà brûlé entre l'Aude, l'Hérault et les Bouches-du-Rhône, avec plusieurs foyers toujours actifs. Et selon le Premier ministre Sébastien Lecornu, cette multiplication des incendies arrive de manière prématurée cette année. Un homme de 78 ans est décédé en garde à vue dans le commissariat du 20e arrondissement de Paris. Placé en garde à vue pour des soupçons de violence conjugale, il a été retrouvé inanimé dans sa cellule hier matin. Une enquête a été confiée à l'IGPN, la police des polices. Décision rarissime dans l'affaire Dany le Prince. La cour de révision a annulé sa condamnation à la perpétuité pour le quadruple meurtre de sa famille. C'était en 1994 dans la Sarthe. La justice estime que des éléments du dossier sont aujourd'hui fragilisés et ordonne un nouveau procès. Dany le Prince, 69 ans, a toujours clamé son innocence. L'annulation du festival Solidays à cause de la canicule met l'association Solidarité Sida en difficulté. Elle annonce avoir perdu près de 3 millions d'euros, soit 70% de ses ressources. Les bénéfices du festival permettent chaque année de financer des dizaines d'associations de lutte contre le VIH en France et à l'étranger.

Bonsoir, place aux Zanétubes jusqu'à 19h, jeudi 2 juillet. Nous sommes aux portes des grandes vacances d'été et peut-être à quelques jours de vos vacances pour une partie d'entre vous. La chaleur est encore au rendez-vous et ça risque même de s'accentuer, alors soyez prudents. Comme chaque semaine, nous allons remonter le temps musicalement avec nos 4 décennies habituelles, les années 80, 90, 2000 et 2010. Vers 18h30, le titre kitsch sans oublier le titre coup de cœur d'aujourd'hui, le tout avec quelques infos people, des anecdotes et le tout bien sûr dans la bonne humeur. Au cours de cette émission, nous rendrons hommage au chanteur et fondateur du groupe Les Village People qui s'en est allé hier à l'âge de 74 ans. Je parle de Victor Willis. Victor Willis était le policier dans le groupe. Mais pour démarrer, retrouvez un autre groupe que nous allons recevoir très prochainement sur Delta, puisqu'il sera en concert aux Arènes du Crès à côté de Castelnau-le-Lez. Ce sera le mercredi 29 juillet. Je veux parler du groupe Gold. À cette occasion, Alain Lorca, chanteur et guitariste du groupe Gold, se confiera au micro de Delta FM. Allez, les années tubes, top départ pour aller encore plus près des étoiles avec Gold. En vous souhaitant une belle fin de journée, et nous sommes ensemble jusqu'à 19h.

18h06, vous êtes sur Delta FM dans les années tubes et c'est avec ce titre qu'en 88, Céline Dion remporte le concours de l'Eurovision en représentant la Suisse. Céline Dion qui ne devrait plus tarder à sortir son nouveau single, il sera signé par le chanteur Icar. La voici avec « Ne partez pas sans moi ».

Victor Willis était le chanteur et le fondateur des Village People. Il s'en est allé hier, il avait 74 ans. Il est le co-auteur de Macho Man, In The Navy, mais aussi de YMCA, leur plus gros tube. C'est aussi lui qui avait écrit I Love America, le premier tube anglais de Patrick Juvet, qui a été classé aux États-Unis. En hommage à Victor Willis, des Village People, YMCA.

Voici la chanson des Soudoués sortie en 1982. Et bien, figurez-vous que ce titre ressort pour l'été avec les Darons et Philippe Corti. Guy Marchand est destiné l'un des tubes de l'été. Allez savoir.

C'est ce soir, à 20h, que Matt Pokora va se produire aux arènes de Lunel dans le cadre de Lunelos Festival. Voici son premier tube solo sorti en 2004, Matt Pokora, Elle me contrôle sur Delta FM. Belle soirée.

Voici un titre qui est le troisième extrait du troisième album studio de l'artiste produit par Camaro. Prendre l'air n'est peut-être pas son plus gros succès, mais la chanson est plutôt efficace. Voici Chime sur Delta FM. Il est 18h25, dans un instant, le titre kitsch de jeudi.

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5: Et ce titre est sorti en 1981 en duo avec Sophie Marceau. Il reste l'un des tubes de François Valéry le moins programmé en radio, voire plus du tout. Dream in Blue, François Valéry et Sophie Marceau.

0: C'est le coup de cœur de la semaine des années tubes, chanson de Charles Aznavour, reprise par Djibril Zinedine. Et vous allez voir que la voix, le timbre et les intonations font penser au grand Charles. Hier encore, sur Delta FM. Écoutez.
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Happy Birthday pour ce titre repris par les Bananarama qui fêtent ses 40 ans ce mois-ci. Cette version arrangée et produite par le trio anglais Stock Aitken et Waterman en ont fait en 86 un véritable tube. Voici Venus, les Bananarama sur Delta FM.

Après Matt Pokora ce soir en concert à l'UNEL, demain ce sera au tour de Julien Doré qui avait déjà mis une sacrée ambiance l'année dernière à l'UNEL Ose Festival. Le voici Julien Doré en 2019 avec ce tube, souvenez-vous, nous, Julien Doré sur Delta FM.

On l'a connu en 1985 avec Tout doucement, ce tube vendu à près d'un million d'exemplaires. L'année suivante, il y avait ce titre-là, Je veux pas le savoir. Voici Bibi.

À 18h53 dans les années tu, voici un auteur-compositeur australien. Il s'appelle Peter Allen. Il est essentiellement connu pour ce tube, sorti en 1983. Titre repris ensuite dans la comédie musicale The Boy From Oz. Not the Boy Next Door, Peter Allen dans les années tu. Souvenez-vous.

On arrive à la... On est sur la dernière ligne droite et on arrive à la fin des années tubes. On va donc se souhaiter une belle soirée sur Delta FM, ici avec un hit italo-disco des années 80. Il s'agit de Valérie Dore avec The Night. Demain à 7h, vous avez rendez-vous avec Tom pour l'excellent matin, Mélanie demain après-midi pour le 16-18. Je vous donne rendez-vous jeudi prochain à 18h en direct pour un nouveau numéro des années tubes. Belle soirée, profitez bien du beau temps, faites attention à la chaleur. Bon week-end, belle semaine et à jeudi.

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2: L'essentiel de l'actualité. Sébastien Lecornu a présidé une cellule interministérielle de crise face aux feux de forêt. Selon le Premier ministre, depuis le début de la saison, près de 7000 départs de feu ont été recensés en France et 8700 hectares sont déjà partis en fumée. Et le Premier ministre souligne aussi que ces feux surviennent avec 2 à 3 semaines d'avance sur le calendrier habituel. L'enquête progresse après l'explosion d'un colis piégé à Monaco. Selon les enquêteurs, un suspect aurait été identifié et localisé dans un pays européen. Une coopération internationale est en cours pour tenter de l'interpeller. 2 pistes sont privilégiées, celle de la criminalité organisée et celle d'une ingérence étrangère. L'Organisation mondiale de la santé annonce la fin de la flambée d'antivirus. Au total, 13 personnes ont été contaminées et 3 sont décédées. Plus de 650 cas contacts ont été suivis dans 33 pays. L'OMS poursuit désormais ses recherches pour mieux comprendre le virus et préparer de futurs traitements et vaccins. Enfin, l'actrice Isabelle Huppert devient la première femme élue présidente de la Cinémathèque française. À 73 ans, elle succède à Costa Gavras pour un mandat de 3 ans. Elle aura notamment pour mission de défendre et de valoriser le patrimoine cinématographique français et international.

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1: Cinéma. Bonjour Camille.
2: Bonjour Tom.
1: Alors on se retrouve pour la programmation du cinéma Marcel Pagnol d'Aigues-Mortes pour ce mercredi 1er, jeudi 2 et vendredi 3 juillet. Et à l'affiche, nous retrouvons des mignons et des monstres.
2: Dans ce troisième volet, venez découvrir l'histoire turbulente, absurde et évidemment vraie de vos mignons préférés.
1: Des mignons et des monstres, c'est donc mercredi à 14h et vendredi à 17h et 18h30. J'en profite également pour vous annoncer que ce mercredi, c'est le dernier jour de la fête du cinéma et que chaque séance de mercredi sont au tarif de 5€. Alors profitez-en, c'est le dernier jour pour pouvoir profiter de cette fête du cinéma avec un tarif exceptionnel de 5€. On retrouve également au cinéma Marcel Pagnol d'Aigues-Mortes, Fils de personne.
2: Le petit Mapring a 4 ans et perd sa nouvelle mère dans un accident. Thomas, seul face à cet enfant qui ne le reconnaît pas encore comme son père, décide de retourner en Thaïlande pour retrouver sa famille.
1: Fils de personne, c'est jeudi à 20h30. Et puis on termine avec le retour tant attendu de Toy Story.
2: Oui, Buzz, Woody, Jessie et le reste de la bande verront leur travail remis en question lorsqu'ils découvriront que ce qui obsède les enfants aujourd'hui s'appelle l'électronique.
1: Toy Story 5, c'est à retrouver mercredi 1er juillet, donc à 16h, donc pour un tarif exceptionnel de 5€ avec la fête du cinéma.
2: Oui.
1: Mais vous avez également un autre tarif exceptionnel, et bien c'est celle de la séance Ciné Kids. Et oui, c'est la séance pour bien vos enfants. Et c'est tous les mercredis, toujours à 10h. Et donc là, le tarif exceptionnel, il est de 4€, aussi bien pour les plus petits que pour les plus grands. Et donc voilà, retrouvez Toy Story 5 ce mercredi, 10h et 16h. Également au programme La Bataille de Gaulle, L'Âge de Fer, c'est à retrouver mercredi à 20h30 et jeudi à 17h30. Devient Génial, mercredi à 18h30. Et on termine avec Disclosure Day, vendredi à 20h30. Merci beaucoup Camille.
2: Merci Tom, à bientôt.
1: À bientôt.

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2: Dans votre agenda de ce vendredi 3 juillet, nous vous proposons une sélection entre immersion artistique au Gros du Roi, soirée familiale à Vauvert et fête électro dans un cadre prestigieux à Montpellier. Et oui, au Gros du Roi, la Villa Paris inaugure ce vendredi à 18h30 l'exposition de Grégory Puech, alias Psycho. Graphiste héraulté de 40 ans, cet artiste autodidacte développe depuis deux décennies un univers singulier où se croisent street art, art primitif et symbolisme. À travers ses œuvres à l'acrylique et à l'aérosol, vous découvrirez un travail graphique méticuleux, marqué par des contrastes saisissants et une saturation de couleurs vibrantes. L'exposition sera ensuite ouverte tout le mois de juillet, du mardi au samedi. Également à Vauvert, eh bien, soirée ciné et cirque au parc du Castellas, puisque la ville de Vauvert lance son festival Film et Compagnie avec une soirée familiale au parc donc du Castellas. Dès 19h30, laissez-vous emporter par le spectacle de la compagnie Lunatypique. Miss Suzy et Gondruland font leur cirque, un moment extravagant mêlant jonglage, magie, hula hoop et humour pour une métamorphose poétique de la réalité. Et puis à la nuit tombée, place au cinéma avec la projection du film Marsupilami, une aventure familiale hilarante où un voyage en croisière vire au chaos total après la découverte fortuite d'un bébé marsupilami dans un colis mystérieux. L'occasion idéale donc pour un repas tiré du sac en attendant la tombée de la nuit. Pour finir, envie de faire la fête dans un cadre d'exception, eh bien le château de Flaugergue vous accueille ce vendredi de 19h à 2h du matin pour un événement inoubliable sur le parvis et face au célèbre jardin de la française. Au programme, ambiance chill, dégustation de tapas et surtout les meilleurs remixes de Yann Muller. Et oui, c'est le rendez-vous donc électro incontournable pour profiter des douces températures estivales au cœur d'un lieu mythique de la ville. Yann Muller au château de Flaugergue, c'est donc ce vendredi à 19h. Très bonne sortie avec Delta FM.
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Il est 1h.

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